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Bonjour à tous. Plus de 5 ans après la disparition de sa femme, Cédric Jubilard est passé aux aveux. Dans un courrier adressé à ses avocats, l'ancien peintre plaquiste a reconnu avoir tué Delphine chez eux à Cagnac-les-Mines dans le Tarn. Il avait jusqu'ici toujours nié toute implication dans la disparition de l'infirmière dont le corps n'a jamais été retrouvé. Condamné à 30 ans de réclusion criminelle en octobre dernier, le procès en appel de Cédric Jubilard doit se tenir au mois de septembre à Toulouse. Serein et prêt à assumer les conséquences, déclaration signée Jordan Bardella à la veille du jugement concernant Marine Le Pen. La chef de file des députés RN pourrait se voir privée d'élection présidentielle si elle est à nouveau condamnée en appel à une peine d'inéligibilité de 2 ans ou plus dans l'affaire des assistants parlementaires européens du FN, hypothèse qui ferait du président du RN le candidat pour 2027. François Ruffin veut mettre fin aux privilèges octroyés par l'État aux anciens présidents de la République. Le député de la Somme vient d'annoncer le dépôt d'une loi en ce sens. Dans un communiqué, il affirme que les anciens chefs de l'État doivent redevenir des citoyens ordinaires à leur sortie de l'Élysée. Le gouvernement veut économiser 800 millions d'euros dans la branche des arrêts de travail. Cette branche, gérée par l'assurance maladie, va voir son déficit se creuser en 2027 pour atteindre 1,5 milliard d'euros. Le ministère de l'économie demande aux syndicats et patronats de s'accorder sur de premières mesures avant le 14 juillet pour les étudier d'ici fin septembre en vue de la préparation du budget 2027 qui s'annonce difficile à boucler pour le gouvernement. Un dernier hommage à Charlie Dalin via le jeu en ligne virtuel Regatta. Une course virtuelle est organisée pendant plusieurs jours dans le sillage du skipper havrais lors de sa victoire pendant le Vendée Globe 2024-2025. Plus de 10 000 personnes sont engagées. Le marin français est décédé des suites d'un cancer début juin à seulement 42 ans. En football, c'est finalement l'Espagne qui s'est qualifiée pour les quarts de finale de la Coupe du Monde face au Portugal. La Roja s'est imposée 1-0. Voilà pour l'essentiel de l'actualité.

Bonjour à tous. Les fortes chaleurs vont progresser encore ce mardi en France. 61 départements seront placés en vigilance canicule, du sud de la Bretagne au pourtour méditerranéen, en passant par les Alpes et la côte atlantique. Seul le nord et le nord-est sont épargnés. Plus de 40 degrés ont été relevés dans l'Hérault et l'Aude ce lundi, 39 à Bordeaux et 38 à Nantes. Et c'est l'une des conséquences de ces épisodes de fortes chaleurs à répétition. Plus d'1 900 000 ventilateurs et climatiseurs ont été vendus en France pendant la deuxième quinzaine de juillet, selon le cabinet d'études Nielsen IQ, une explosion des ventes qualifiée d'historique. Vous êtes une femme méprisable et indigne de sa fonction. Réponse cinglante de Kylian Mbappé à une sénatrice paraguayenne. L'élue sud-américaine avait copieusement insulté l'attaquant français avec des déclarations ouvertement racistes après la victoire des Bleus face à l'Albi Roja en Coupe du Monde. Cédric Jubilard est passé aux aveux. Le peintre plaquiste a avoué dans une lettre le meurtre de sa femme en 2020. Un drame survenu, selon ses avocats, après une énième dispute conjugale. Cédric Jubilard aurait donné, sans trop de précision, de premières indications sur le lieu où se trouvent les restes du corps de la victime et se dit prêt à coopérer avec la justice. Franck Elong Abbé sera bien jugé pour assassinat en relation avec une entreprise terroriste devant la cour d'assises spéciale de Paris. Il est accusé d'avoir tué en prison le militant corse Ivan Colonna en 2022. La justice confirme son renvoi en procès, prévu au plus tôt en 2027. La famille de la victime dénonce toujours un crime d'État. Washington plongée dans un nuage de fumée toxique après les festivités du 4 juillet. La capitale américaine a enregistré ce week-end sa pire qualité de l'air de l'année après un immense feu d'artifice tiré pour fêter les 250 ans de l'indépendance des États-Unis. Les émissions de particules fines ont atteint des niveaux jugés très mauvais pour la santé, provoquant des alertes dans plusieurs États voisins. Et puis en basket, l'équipe de France a largement dominé la Finlande et termine en tête de son groupe pour les qualifications à la Coupe du Monde 2027. Voilà pour l'essentiel de l'actualité.

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0: Angèle, à l'instant sur Radio Mélodie, nous sommes mardi le 7 juillet. Il est 5h, c'est le moment de s'informer avec Margot Benabas. Bonjour.
1: Bonjour Quentin, bonjour à tous. La Moselle passe aujourd'hui à l'orange concernant le risque d'incendie. Sur la météo des forêts, le risque de feu est élevé ce mardi 7 juillet en Moselle. Du côté du Bas-Rhin, le risque reste modéré aujourd'hui. En plus de la sécheresse bien présente dans nos deux départements, les températures vont grimper jusqu'au week-end. D'après Météo Grand Est, un risque de canicule n'est pas à exclure dès ce week-end. Luxair a inauguré de nouvelles liaisons directes vers Helsinki et Édimbourg. Les 2 et 3 juillet derniers, les premiers vols au départ du Luxembourg et à destination des deux villes ont eu lieu. Pour les amoureux de pays nordiques, Helsinki sera desservie 2 fois par semaine, les lundis et jeudis. Pour découvrir les charmes de l'Écosse, Édimbourg sera desservie 2 fois par semaine, les lundis et vendredis. 9 nouvelles lignes ont été ajoutées par Luxair cette année. La compagnie propose à présent 101 destinations depuis le Luxembourg. La 50e édition de la fête de la vieille ville a rassemblé près de 200 000 personnes à Sarrebruck ce week-end. Vendredi, samedi et dimanche, des animations gratuites et de nombreux concerts avaient lieu aux quatre coins de la vieille ville. D'après le bilan de la police, 180 000 personnes s'y sont rendues. Une fête qui s'est déroulée dans l'ensemble dans le calme. Quelques cas isolés d'agression ont été signalés en marge de la fête. Par ailleurs, une procédure pénale a été engagée à l'encontre d'un festivalier ayant agressé physiquement des policiers. La première édition de la Steel Race a été une réussite au 16e bataillon de chasseurs à pied de Beach. Le 14 juin dernier, 1000 participants sont venus courir dans la boue, ramper et passer divers obstacles sur le camp de Beach. Une manifestation sportive et ludique qui était au profit des blessés de l'armée de terre. Les bénéfices ont permis de remettre un chèque de 12 000 euros à l'association Terre Fraternité Ado. Cette remise de chèque a eu lieu le jeudi 2 juillet à l'Hôtel National des Invalides en présence du chef d'état-major de l'armée de terre, le général d'armée Pierre Schill. Et puis à Creutzwald, la Coupe du Monde 2026 va se vivre désormais sur écran géant au stade de la Houve. La ville annonce la retransmission des quarts de finale, des demi-finales et de la finale. Premier rendez-vous le jeudi 9 juillet à 22h pour le choc entre la France et le Maroc en quart de finale. Une buvette et un espace de restauration seront proposés sur place. La municipalité espère bien évidemment que les Bleus seront dans l'aventure jusqu'au bout. À Saverne, on y croit puisque la mairie prévoit également la retransmission de la finale du 19 juillet sur écran géant. C'est la fin de ce flash. Très belle journée à tous.
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1: Bonjour, Bélier. Vous vous penchez sur votre vie amoureuse et vous changez certaines de vos attitudes pour avancer vers un avenir différent.
2: Taureau, si vous devez reprendre le travail de quelqu'un d'autre pour n'importe quelle raison, analysez bien ce que l'on vous propose.
3: Gémeaux, vous devez faire face à une importante dépense, mais vous allez pouvoir la supporter.
4: Cancer, c'est en cavalier seul que vous avancerez le mieux, à l'abri des contestations ou des jeux de pouvoir aussi malsains qu'inutiles.
5: Lion, un besoin de changement mental se fait sentir. Vous avez besoin de sortir des affres du quotidien pour préserver votre forme.
6: Vierge, vous aurez l'occasion de vous rapprocher de vos vraies valeurs avec de nouvelles connaissances.
7: Balance, votre journée sera plus gratifiante si vous ne vous occupez que de vos intérêts.
8: Scorpion, votre sens de la diplomatie et du détail vous permettra de rentrer dans les bonnes grâces de vos proches.
9: Sagittaire, cette journée vous permet de trouver un terrain d'entente et de renouer un lien compromis par des soucis familiaux.
10: Capricorne, profitez de cette agréable atmosphère pour faire passer vos idées tout en douceur et pour vous investir davantage dans vos relations.
11: Verseau, cette période est positive à plus d'un titre.
12: Votre énergie est bien maîtrisée et vous obtenez d'excellents résultats.
13: Poisson, c'est un bon moment pour vous exprimer, faire valoir vos opinions.
14: Vous pourrez vous faire remarquer.
15: Excellente journée à vous tous.

0: Nous sommes aujourd'hui mardi le 7 juillet, bonne fête aujourd'hui au Raoul. Le dicton du jour, juillet, c'est le mois des moissons, on met la faux au sillon.
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1: Merci d'écouter Radio Mélodie. Nous sommes mardi le 7 juillet, 5h30, on s'informe. Bonjour.
2: Bonjour à tous. Plus de 5 ans après la disparition de sa femme, Cédric Jubilard est passé aux aveux. Dans un courrier adressé à ses avocats, l'ancien peintre plaquiste a reconnu avoir tué Delphine chez eux à Cagnac-les-Mines dans le Tarn. Il avait jusqu'ici toujours nié toute implication dans la disparition de l'infirmière dont le corps n'a jamais été retrouvé. Condamné à 30 ans de réclusion criminelle en octobre dernier, le procès en appel de Cédric Jubilard doit se tenir au mois de septembre à Toulouse. Serein et prêt à assumer les conséquences, déclaration signée Jordan Bardella à la veille du jugement concernant Marine Le Pen. La chef de file des députés RN pourrait se voir privée d'élection présidentielle si elle est à nouveau condamnée en appel à une peine d'inéligibilité de 2 ans ou plus dans l'affaire des assistants parlementaires européens du FN. Hypothèse qui ferait du président du RN le candidat pour 2027. François Ruffin veut mettre fin aux privilèges octroyés par l'État aux anciens présidents de la République. Le député de la Somme vient d'annoncer le dépôt d'une loi en ce sens. Dans un communiqué, il affirme que les anciens chefs de l'État doivent redevenir des citoyens ordinaires à leur sortie de l'Élysée. Le gouvernement veut économiser 800 millions d'euros dans la branche des arrêts de travail. Cette branche, gérée par l'assurance maladie, va voir son déficit se creuser en 2027 pour atteindre 1,5 milliard d'euros. Le ministère de l'Économie demande aux syndicats et patronats de s'accorder sur de premières mesures avant le 14 juillet pour les étudier d'ici fin septembre en vue de la préparation du budget 2027 qui s'annonce difficile à boucler pour le gouvernement. Un dernier hommage à Charlie Dalin via le jeu en ligne virtuel Regatta. Une course virtuelle est organisée pendant plusieurs jours dans le sillage du skipper havrais lors de sa victoire pendant le Vendée Globe 2024-2025. Plus de 10 000 personnes sont engagées. Le marin français est décédé des suites d'un cancer début juin à seulement 42 ans. En football, c'est finalement l'Espagne qui s'est qualifiée pour les quarts de finale de la Coupe du Monde face au Portugal. La Roja s'est imposée 1-0. Voilà pour l'essentiel de l'actualité.

0: Merci d'écouter Radio Mélodie. Nous sommes aujourd'hui mardi le 7 juillet. Un petit tour sur l'éphéméride du jour. Il y a 145 ans, c'était la première apparition du personnage de fiction Pinocchio. Le 7 juillet 1881, les aventures de Pinocchio qui a été le deuxième livre le plus vendu en Italie au XXe siècle avec le tirage de entre 10 à 9 millions d'exemplaires. Les aventures de Pinocchio, évidemment livre mondialement connu, qui aurait été traduite d'ailleurs ses aventures dans environ 240 langues et dialectes. Pinocchio qui fête donc aujourd'hui son 145e anniversaire. Le 7 juillet 2007, il y a 19 ans, à la radio, on pouvait entendre ça. Relax, Take It Easy de Mika qui fait un bond de 70 places et atteint la première place du top 50 en ce 7 juillet 2007. Relax, Take It Easy qui fait évidemment partie du premier album de Mika, Life in Cartoon Motion. Des anniversaires à souhaiter aujourd'hui. Nous fêtons l'anniversaire de David Koskas, plus connu sous le nom de McFly, le youtubeur McFly qui fête ses 40 ans aujourd'hui. Nous fêtons les 44 ans de ce chanteur. Julien Doré donc qui partage son anniversaire avec Richard Kolinka. Le batteur du groupe Téléphone. Il fête ses 73 ans aujourd'hui et nous fêtons les 86 ans d'un certain Ringo Starr. Ringo Starr, le batteur des Beatles.
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0: Merci d'écouter Radio Mélodie, nous sommes mardi. Il est 6h, c'est le moment de s'informer avec Margot Benabas. Bonjour.
1: Bonjour Quentin, bonjour à tous. La Moselle passe aujourd'hui à l'orange concernant le risque d'incendie. Sur la météo des forêts, le risque de feu est élevé ce mardi 7 juillet en Moselle. Du côté du Bas-Rhin, le risque reste modéré aujourd'hui. En plus de la sécheresse bien présente dans nos deux départements, les températures vont grimper jusqu'au week-end. D'après Météo Grand Est, un risque de canicule n'est pas à exclure dès ce week-end. Luxair a inauguré de nouvelles liaisons directes vers Helsinki et Édimbourg. Les 2 et 3 juillet derniers, les premiers vols au départ du Luxembourg et à destination des deux villes ont eu lieu. Pour les amoureux de pays nordiques, Helsinki sera desservie 2 fois par semaine, les lundis et jeudis. Pour découvrir les charmes de l'Écosse, Édimbourg sera desservie 2 fois par semaine, les lundis et vendredis. 9 nouvelles lignes ont été ajoutées par Luxair cette année. La compagnie propose à présent 101 destinations depuis le Luxembourg. La 50e édition de la fête de la vieille ville a rassemblé près de 200 000 personnes à Sarrebruck ce week-end. Vendredi, samedi et dimanche, des animations gratuites et de nombreux concerts avaient lieu aux quatre coins de la vieille ville. D'après le bilan de la police, 180 000 personnes s'y sont rendues. Une fête qui s'est déroulée dans l'ensemble dans le calme. Quelques cas isolés d'agression ont été signalés en marge de la fête. Par ailleurs, une procédure pénale a été engagée à l'encontre d'un festivalier ayant agressé physiquement des policiers. La première édition de la Steel Race a été une réussite au 16e bataillon de chasseurs à pied de Beach. Le 14 juin dernier, 1000 participants sont venus courir dans la boue, ramper et passer divers obstacles sur le camp de Beach. Une manifestation sportive et ludique qui était au profit des blessés de l'armée de terre. Les bénéfices ont permis de remettre un chèque de 12 000 euros à l'association Terre Fraternité Ado. Cette remise de chèque a eu lieu le jeudi 2 juillet à l'Hôtel National des Invalides en présence du chef d'état-major de l'armée de terre, le général d'armée Pierre Schill. Et puis à Creutzwald, la Coupe du Monde 2026 va se vivre désormais sur écran géant au stade de la Houve. La ville annonce la retransmission des quarts de finale, des demi-finales et de la finale. Premier rendez-vous le jeudi 9 juillet à 22h pour le choc entre la France et le Maroc en quart de finale. Une buvette et un espace de restauration seront proposés sur place. La municipalité espère bien évidemment que les Bleus seront dans l'aventure jusqu'au bout. À Saverne, on y croit puisque la mairie prévoit également la retransmission de la finale du 19 juillet sur écran géant. C'est la fin de ce flash. Très belle journée à tous.
0: La météo pour la journée d'aujourd'hui, les conditions restent estivales tout au long de la journée avec 32 degrés cet après-midi sur le thermomètre. C'est de nouveau une météo ensoleillée qui nous attend pour la journée de demain mercredi entre 14 et 16 degrés le matin, entre 27 et 29 dans l'après-midi.
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0: Les stations-service les moins chères, le diesel est affiché au prix d'1,84€ à la station Match de Château-Salins, même prix Intermarché de Morange. Pour le samplon 95, E10, 1,83€ Intermarché de Morange, 1,84€ Match à Beach.
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0: Merci d'écouter Radio Mélodie en ce mardi matin. Bonjour Camille.
1: Bonjour Quentin, bonjour à tous.
0: Comment vas-tu ?
1: Ça va et toi ?
0: Mais ça va très bien.
1: Je vous parle d'un mot ce matin, ou plutôt d'une expression, puisque le dictionnaire d'Oxford a sorti comme chaque année son mot de l'année. Donc pour le mot de l'année 2025, c'est rage bait. Donc voilà, plutôt expression. Et donc c'est en fait ça, c'est le contenu en ligne qui est conçu pour susciter la colère ou l'indignation par son caractère frustrant, provocateur ou offensant, généralement dans le but d'augmenter le trafic ou l'engagement vers une page web ou un compte de réseau social particulier. Voilà, ça c'est la définition. Donc en gros, ça veut dire publier quelque chose pour avoir des commentaires, des partages et donc booster son algorithme. Ouais, rage bait.
0: Pour faire parler un peu.
1: Ouais, c'est ça. Et donc après, booster ton algorithme et apparaître plus dans les fils d'actualité des gens.
0: Alors moi, je vois beaucoup de vidéos passer comme ça où les gens, donc rage bait leurs animaux. Genre les chats, par exemple, tu soulèves ton chat et tu le poses le plus doucement possible au sol pour en fait le frustrer en te disant mais qu'est-ce qu'il fait, pourquoi il ne me pose pas au sol. Et il y a certains donc propriétaires, donc ça c'est pour les chats et pour les chiens, qui font semblant de caresser l'animal, tu sais, mais il reste à quelques centimètres, donc il ne le frôle même pas, tu vois. Ouais. Et le chien, il est là, il comprend pas pourquoi tu le caresses pas, et je trouve ça assez rigolo. Donc c'est dans la même vibe, mais c'est pour embêter un peu ton animal. Si ça t'intéresse, tu pourras aller voir les vidéos, c'est assez sympa.
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1: Bonjour, Bélier. Vous vous penchez sur votre vie amoureuse et vous changez certaines de vos attitudes pour avancer vers un avenir différent.
2: Taureau,
1: si vous devez reprendre le travail de quelqu'un d'autre pour n'importe quelle raison, analysez bien ce que l'on vous propose.
3: Gémeaux, vous devez faire face à une importante dépense, mais vous allez pouvoir la supporter.
4: Cancer, c'est en cavalier seul que vous avancerez le mieux, à l'abri des contestations ou des jeux de pouvoir aussi malsains qu'inutiles.
5: Lion, un besoin de changement mental se fait sentir. Vous avez besoin de sortir des affres du quotidien pour préserver votre forme.
6: Vierge, vous aurez l'occasion de vous rapprocher de vos vraies valeurs avec de nouvelles connaissances.
7: Balance, votre journée sera plus gratifiante si vous ne vous occupez que de vos intérêts.
8: Scorpion, votre sens de la diplomatie et du détail vous permettra de rentrer dans les bonnes grâces de vos proches.
9: Sagittaire, cette journée vous permet de trouver un terrain d'entente et de renouer un lien compromis par des soucis familiaux.
10: Capricorne, profitez de cette agréable atmosphère pour faire passer vos idées tout en douceur et pour vous investir davantage dans vos relations.
11: Verseau, cette période est positive à plus d'un titre.
12: Votre énergie est bien maîtrisée et vous obtenez d'excellents résultats.
13: Poisson, c'est un bon moment pour vous exprimer, faire valoir vos opinions.
14: Vous pourrez vous faire remarquer.
15: Excellente journée à vous tous.

0: Cet été, la rédaction de Radio Mélodie vous fait découvrir le territoire et cette semaine, on se balade en Moselle Sud.
1: C'est sans doute l'un des plus beaux villages lorrains avec un alignement quasi parfait des maisons. Henridorf a la particularité d'être un village rue. En plein centre siège l'église qui garde les vestiges de la Seconde Guerre mondiale. Nous avons rencontré le maire Bernard Kalsch pour connaître les secrets de la commune.
2: C'est en 1614 que le village apparaît sous l'impulsion d'Henri II, duc de Lorraine. À cette époque, les guerres de religion marquent encore le territoire.
3: Cinq familles qui étaient très catholiques. Ils sont allés chez le comte de Lixheim et on voudrait des terrains. C'était qu'une forêt qu'ils ont défrichée.
2: Petit à petit, le village se développe le long d'une rue principale. Chaque habitation dispose d'environ 250 mètres de terrain à l'arrière et d'un usoir à l'avant, un espace qui appartient à la commune encore aujourd'hui.
3: Les gens ont les droits de les user, mais ils ne leur appartiennent pas. Donc, si vous voyez un usoir, donc il y a maintenant des belles fleurs, il y a des arrangements. Ça donne une belle dynamique à ce village.
2: Un règlement communal encadre d'ailleurs les constructions afin de préserver l'architecture traditionnelle des maisons lorraines.
3: On oblige les gens à garder l'architecture de la maison lorraine. C'est un acquis, il ne faut pas le perdre. Les maisons, elles ont une âme. Actuellement, toutes les maisons sont construites de la même façon.
2: Aujourd'hui, Henridorf compte 735 habitants et présente une forme qui s'apparente à un grand carré. En plein cœur de la rue principale, l'église occupe une place centrale et porte encore les traces de la Seconde Guerre mondiale.
3: Il y a un obus qui est resté figé dans l'église. Donc, il est désamorcé. Et c'était les Français qui les avaient envoyés parce qu'on était sous occupation allemande. Donc on l'a muré pour montrer qu'ils ont touché l'église. Et si vous regardez devant, il y a des impacts de balles.
2: Henridorf, séduit par son cadre de vie, les trois quarts de la vallée des Éclusiers se trouvent sur son banc communal. Le village accueille 70 élèves à l'école, a déjà enregistré 7 naissances cette année et prévoit l'ouverture d'un commerce multiservice d'ici fin 2027. Autre particularité, une vingtaine de calvaires jalonnent le village et méritent le détour pour découvrir Henridorf autrement.
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0: 6h30, on s'informe, bonjour.
5: Bonjour à tous. Nouveau coup de chaud sur la France. 61 départements sont ce matin en alerte orange canicule. Seul le nord-est du pays est épargné. Météo France alerte ainsi sur un nouvel épisode sévère et durable, nécessitant une vigilance particulière, notamment pour les personnes sensibles ou exposées. L'Institut météorologique annonce des températures allant de 38 à 41 degrés. Des fortes chaleurs qui aggravent le risque d'incendie. Trois départements sont en alerte maximale pour des risques de feux de forêt. Les Deux-Sèvres, l'Essonne et le Vaucluse. 61 autres sont en risque élevé. Et dans les Pyrénées-Orientales, l'important incendie est toujours en cours. Le feu est stabilisé, mais pas complètement fixé, selon hier soir le ministre de l'Intérieur, Laurent Nunez. Il a déjà parcouru 4 900 hectares de végétation. 11 personnes ont été légèrement blessées, dont 7 pompiers. Et de nouveaux moyens aériens vont être déployés aujourd'hui. 2 avions nationaux et 6 européens viendront en renfort. Dans le reste de l'actualité, Marine Le Pen fixée aujourd'hui sur son avenir politique. La Cour d'appel de Paris doit rendre sa décision de justice en début d'après-midi. Elle confirmera ou non la culpabilité de la présidente du Rassemblement National dans l'affaire des assistants parlementaires européens, ainsi que sa condamnation et notamment sa peine d'inéligibilité de 5 ans. Si Marine Le Pen ne peut pas prendre part à la course à l'Élysée, elle a d'ores et déjà annoncé qu'elle sera aux côtés de Jordan Bardella. Il sait où est le corps de Delphine. Sur BFM TV, maître Guy Debuisson, l'un des avocats de Cédric Jubilard, est revenu hier sur les aveux de son client. Le peintre plaquiste qui avait jusqu'ici toujours nié toute implication dans la disparition de son épouse Delphine a finalement avoué l'avoir tuée. Et lors d'une conférence de presse ce lundi après-midi, ses avocats ont assuré que tout sera fait pour que son corps soit retrouvé. Et puis le football avec la suite des huitièmes de finale de la Coupe du Monde. La Belgique domine les États-Unis et file vers les quarts de finale. L'Espagne se qualifie difficilement en battant le Portugal de Cristiano Ronaldo 1-0. Cristiano Ronaldo qui a joué sa dernière Coupe du Monde avec la sélection portugaise. Excellent début de journée à tous.
0: D'ici quelques minutes, tiens, on va parler musique, Camille. Arriveras-tu à reconnaître les deux voix qui chantent sur cette chanson ?
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0: Je vais tenter Freddie Mercury.
1: Mm-hmm.
0: Et Michael Jackson.
1: Freddie Mercury et Michael Jackson, effectivement. On parle de ce titre qui s'appelle There Must Be More Than Life Than This. On en parlera dans un instant. C'est une collaboration entre Freddie Mercury et Michael Jackson.

0: On parle ce matin de ce duo entre Freddie Mercury et Michael Jackson. Mais alors, existe-t-il réellement? Ou est-ce
1: de l'IA?
0: Ou est-ce de l'intelligence artificielle?
1: Je me demande.
0: Eh ben, qu'en penses-tu? C'est une question que je te pose.
1: Non, je pense que finalement c'est peut-être quelque chose un peu qui sort des tiroirs et qui a peut-être été un petit peu retravaillé, je sais pas.
0: Eh bien, Michael Jackson et Freddie Mercury, ça paraît peut-être trop beau pour être vrai. Et pourtant, c'est bien arrivé en 1983. Michael Jackson, lui, est en pleine ascension avec le succès de Thriller. Freddie Mercury, lui, est au sommet avec Queen. Et les deux artistes décident alors d'enregistrer plusieurs chansons ensemble, un album, et donc au programme pour les deux artistes. Les chansons qu'ils enregistrent sont State of Shock et There Must Be More to Life Than This. Et pendant plusieurs jours, ils travaillent côte à côte en studio. Les premières prises sont enregistrées et tout semble annoncer donc une collaboration historique. Mais alors pourquoi on n'en a jamais entendu parler?
1: C'est fou.
0: Eh ben en fait, le projet n'a jamais vu le jour à cause d'un certain Louis. Alors selon le manager de Queen, Freddie Mercury aurait appelé donc en disant « Il faut que vous me sortiez d'ici, j'enregistre avec un lama ». Michael Jackson avait en fait l'habitude d'emmener son lama de compagnie, Louis, dans son studio.
1: Ok.
0: Quand il enregistrait, une présence qui a fini donc par agacer Freddie Mercury. Et donc il a dit « Bah moi, stop, j'arrête, j'ai pas envie d'enregistrer avec un lama ».
1: D'accord, donc ils sont pas allés au bout de la collab.
0: Exactement, alors cette histoire de lama, c'est un peu l'anecdote qui est restée, même si elle n'explique sans doute pas tout, puisque les emplois du temps des deux stars étaient quand même très chargés à l'époque, et leur vision artistique peut-être...
1: Ouais.
0: Un peu différente, tu vois.
1: Et leur ego, peut-être, qui prenait beaucoup de place dans le studio.
0: Ouais, possible. En tout cas, les sessions ont été abandonnées. Alors, l'une des chansons, State of Shock, sera finalement enregistrée par Michael Jackson avec un certain Mick Jagger.
1: Ok.
0: Quant à la chanson There Must Be More to Life Than This, Freddie Mercury a enregistré une version solo pour son album Mr. Bad Guy en 85. Et en 2014, Queen a retrouvé les bandes originales enregistrées avec Michael Jackson, sorties donc en 1983. Enfin, qui ont été enregistrées en 1983. Ils ont peut travailler tout ça effectivement, et donc ça a donné ce titre qu'on n'a pas beaucoup entendu.
1: Non.
0: Voilà, Freddie Mercury et Michael Jackson. Je te propose de découvrir ça ce matin.

0: 6h45, on s'informe.
1: À la Moselle et le Bas-Rhin passent aujourd'hui un risque élevé d'incendie. Ça signifie qu'il est interdit de faire des feux dans et à proximité des forêts. À Saint-Avold, un conseiller municipal RN démissionne après la diffusion d'une vidéo compromettante sur les réseaux sociaux. Sur les images diffusées hier par l'opposition, on voit le conseiller municipal Ethan Wagner chantant « Maréchal, nous voilà dans une voiture ». Quelques heures après cette diffusion, il a démissionné du conseil et du parti. Fondée en 2022 à l'espace entreprise de Forbach, la société Coléas compte désormais 30 salariés sur le site de l'Europôle de Hambar. Spécialiste des équipements de silos agricoles, Coléas mise désormais sur l'innovation.
0: Et nous nous sommes rendus en visite sur place. Reportage à découvrir à 7h.
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0: D'ici quelques minutes, on va jouer à notre jeu de la chanson à l'envers.
1: On vous diffuse une chanson à l'envers. Il suffit tout simplement de reconnaître le titre ou l'artiste pour repartir avec la box du Grand Réveil.
0: Ne bougez pas, 6h46.
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1: À l'intérieur de la box, plein de bonnes choses pour votre petit-déj, le Nut Alsace de chez Jacques Bocquel, la confiture de la Corbeil-Lorraine et 10 euros de bons d'achat pour le fournil défaillance et l'Intermarché de Sarreguemines.
0: Il faut ce matin reconnaître cette chanson.

0: je vois la grimace.
1: Ouais, j'ai peut-être reconnu la voix, mais franchement pas sûr du tout.
0: 03 87 98 29 29 si vous pensez avoir ce matin la bonne réponse.

0: Stevie Wonder sur Radio Mélodie, direction Vol-Flanc ce matin avec Stéphanie. Bonjour Stéphanie.
1: Bonjour à toutes.
2: Comment ça va Stéphanie ce matin?
1: Très bien et vous-même?
2: Merci, ça va, on joue ensemble pour la boxe du Grand Réveil. À gagner plein de bonnes choses pour votre petit-déj grâce à la chanson à l'envers.

0: Alors, c'était quoi la bonne réponse?
1: C'était Laurent Voulzy.
0: Vous avez la chanson aussi?
1: Là, du coup, non.
0: C'était Belle Île en mer, Marie Galante.
1: Belle Île en mer, voilà ça, voilà.

0: Eh ben, c'est gagné. Bravo, Stéphanie.
1: J'avoue, moi, je l'avais pas ce matin, hein, Stéphanie.
2: C'est vrai
1: pour... Ouais, non,
2: voilà.
1: Mais j'avais dit, en tête, j'ai dit peut-être Souchon, mais voilà, vous le dites, Souchon.
0: Oui.
1: Oui, voilà,
2: oui,
1: quoi.
2: C'est ça.
1: Même combat.
0: Ils sont comme ça.
1: Oui. Bon, en tout cas, la box du Grand Réveil, elle est pour vous ce matin. Bravo.
2: C'est gentil. Merci beaucoup à vous.
0: Très belle journée, Stéphanie. À bientôt.
2: À également. Merci.
0: Au revoir.
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0: 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Il est 7h, on s'informe. Camille, la Belgique décroche son billet pour les quarts de finale de la Coupe du Monde après avoir écrasé les États-Unis.
1: Les Belges se sont imposés avec autorité face aux États-Unis 4-1. L'autre match de la nuit à suivre, c'était l'affiche Espagne-Portugal. C'est dans le temps additionnel que l'Espagne s'est imposée 1-0. Un match qui va sans doute marquer l'arrêt de la carrière de Ronaldo en compétition internationale, même si le joueur n'a jamais réellement officialisé sa décision.
0: C'est l'heure de vérité, pardon, pour les 727 élèves de terminale qui ont passé leur bac.
1: Les premiers résultats sont attendus à 7h pour la réunion, puis tout au long de la journée pour les académies de Nancy, Metz et de Strasbourg. Les résultats devraient tomber vers 12h15. En 2025, le taux de réussite avait atteint 91,8%. Cette année, il pourrait être moins élevé. Des consignes pour prendre en compte la qualité rédactionnelle des copies et l'orthographe ont été données aux correcteurs.
0: À Saint-Avold, un conseiller municipal RN démissionne après la diffusion d'une vidéo compromettante sur les réseaux sociaux.
1: Sur les images diffusées hier par l'opposition, on voit l'adjointe Océane Simon et le conseiller municipal Ethan Wagner écoutant « Maréchal, nous voilà », hymne de propagande à la gloire de Pétain dans une voiture. Quelques heures plus tard, le Benjamin du conseil municipal a annoncé se retirer des affaires de la ville, mais aussi du Rassemblement national. Océane Simon, de son côté, a pu rester en poste. Elle lui avait demandé à plusieurs reprises d'arrêter.
0: Le syndicat FO Moselle dénonce la fragilisation du droit local d'Alsace-Moselle par le gouvernement.
1: En Alsace-Moselle, un article du Code du travail permet un maintien du salaire à 100%, 100 jours de carence pour les arrêts maladie d'une durée relativement courte. Une règle empêche également les employeurs d'effectuer une contre-visite médicale et de suspendre le versement des indemnités complémentaires de maladie qui sont à sa charge. Dans un article de loi du 25 juin dernier, le gouvernement autorise à présent ces contre-visites à l'initiative de l'employeur. Pour FO Moselle, il s'agit d'une volonté du gouvernement de remettre en cause le droit local. Le syndicat exige son abrogation.
0: Spécialiste des équipements de silos agricoles, Coléas mise désormais sur l'innovation.
1: Fondée en 2022 à l'espace entreprise de Forbach, la société Coléas compte désormais 30 salariés sur le site de l'Europôle de Hambar. Elle est spécialisée dans la maintenance et l'entretien des séchoirs à grains et dans les équipements de silos agricoles. Nous avons visité l'entreprise avec le sous-préfet de l'arrondissement de Sarreguemines.
4: C'est avec des machines de pointe que l'entreprise fondée par Jérôme Schall conçoit ses pièces.
5: Ça, c'est une découpe laser. Là, on a deux plateaux de chargement. Là, il met une tôle. Il y en a une qui est en train d'être découpée à l'intérieur. Quand elle est finie, l'autre va sortir et celui-là va rentrer dedans.
4: Ils sont spécialistes de la manutention et des équipements de silos agricoles.
5: C'est essentiellement des machines de convoyage, donc transporteurs à chaîne, élévateurs à godets, tout ce qui permet de ramener le grain de la trémie d'arrivée au silo jusque dans les silos et de le réexpédier là où il est décidé de l'expédier.
4: L'entreprise compte dynamiser le département en donnant sa chance aux étudiants sortis d'école et aux intérimaires, selon la directrice générale Yaël Schall.
6: Je suis attachée à mon territoire et le fait de pouvoir créer une entreprise locale et de créer des emplois, c'est aussi une fierté qu'on peut avoir.
4: D'ici 2028, Coléas compte réaliser un séchoir à grains de A à Z pour les récoltes d'automne nécessitant d'être séchées avant le stockage.
5: Aujourd'hui, en France, il reste deux fabricants de séchoirs. quoi. Et donc l'idée, c'est de sortir une machine. Donc aujourd'hui, on travaille déjà à la préétude de la chose. On est déjà en train de travailler avec un automaticien de 3 au développement d'un automate séchoir.
4: Ce projet ne manque pas d'épater le sous-préfet de Sarreguemines, Wassim Kamel.
7: Ça montre que on n'est pas des supplétifs. On est en capacité d'innover, d'inventer à échéance de 2 ans. Ben franchement, grosse fierté.
4: L'entreprise a été soutenue par la région et les collectivités pour s'implanter et démarrer son activité à Sarreguemines en 2024. L'année dernière, Coléas a réalisé un chiffre d'affaires de 3,8 millions d'euros.
0: Un reportage de Lucas Michels. Tout au long du mois de juillet, le Cinésar de Sarrebourg vous replonge dans les années 80.
1: Plus de 80 films mythiques sont à découvrir ou redécouvrir sur grand écran. Cette semaine, vous pourrez par exemple voir E.T. l'extraterrestre, La chèvre ou encore Les dents de la mer. Samedi, Kevin Pike, superviseur des effets spéciaux de la saga Retour vers le futur, sera présent à 15h pour rencontrer le public et animer une conférence à 19h30. Jusqu'au 25 juillet, vous pourrez aussi retrouver l'exposition d'objets cultes des années 80 ou encore admirer la célèbre DeLorean. Le programme complet est à retrouver sur le site du Cinésar.
0: Merci beaucoup Camille, à tout de suite.
1: À tout de suite.
0: La météo pour la journée d'aujourd'hui, les conditions météo restent estivales avec 32 degrés attendus tout à l'heure sur le thermomètre. Une météo très ensoleillée nous attend pour demain mercredi, entre 14 et 16 degrés le matin, entre 27 et 29 en pleine journée.
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0: Tout va bien en ce moment sur les routes du secteur. Si jamais la situation venait à changer, si vous êtes témoin d'une perturbation à nous signaler sur le réseau routier, vous nous prévenez ici au standard de la radio.
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0: Les stations-service les moins chères, le diesel est affiché au prix d'1,84€ à station match de Château-Salin, même prix Intermarché à Morange. Pour le samplon 95 E10, 1,83€ Intermarché Morange, 1,84€ match à Beach.
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0: C'est le moment de sortir direction Dublin, puisque ce samedi, à partir de 19h, ce sera la fête du côté du Clos des Arts de Dublin pour la fête nationale.
1: Ok.
0: Voilà, ce week-end.
1: C'est vrai qu'il y en aura plein ce week-end.
0: Exactement, ce week-end, il y aura plein de choses à faire. Et donc, ce matin, voilà, direction Dublin, avec au programme défilé au Lampion à partir de 21h30, feu d'artifice à 23h et évidemment grand bal populaire toute la soirée avec l'orchestre facile à chanter. Sur place, le buffet sera permanent. Pizza, flammes, saucisses, merguez, schwenk, frites, glaces, buvettes, café, gâteaux. Voilà de quoi se faire plaisir.
1: Et de passer une bonne soirée.
0: Rendez-vous donc sur notre site internet pour avoir plus d'infos et d'autres idées de sortie.
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1: Bonjour, Bélier. Vous vous penchez sur votre vie amoureuse et vous changez certaines de vos attitudes pour avancer vers un avenir différent.
2: Taureau, si vous devez reprendre le travail de quelqu'un d'autre pour n'importe quelle raison, analysez bien ce que l'on vous propose.
3: Gémeaux, vous devez faire face à une importante dépense, mais vous allez pouvoir la supporter.
4: Cancer, c'est en cavalier seul que vous avancerez le mieux, à l'abri des contestations ou des jeux de pouvoir aussi malsains qu'inutiles.
5: Lion, un besoin de changement mental se fait sentir. Vous avez besoin de sortir des affres du quotidien pour préserver votre forme.
6: Vierge, vous aurez l'occasion de vous rapprocher de vos vraies valeurs avec de nouvelles connaissances.
7: Balance, votre journée sera plus gratifiante si vous ne vous occupez que de vos intérêts.
8: Scorpion, votre sens de la diplomatie et du détail vous permettra de rentrer dans les bonnes grâces de vos proches.
9: Sagittaire, cette journée vous permet de trouver un terrain d'entente et de renouer un lien compromis par des soucis familiaux.
10: Capricorne, profitez de cette agréable atmosphère pour faire passer vos idées tout en douceur et pour vous investir davantage dans vos relations.
11: Verseau, cette période est positive à plus d'un titre.
12: Votre énergie est bien maîtrisée et vous obtenez d'excellents résultats.
13: Poissons, c'est un bon moment pour vous exprimer, faire valoir vos opinions.
14: Vous pourrez vous faire remarquer.
15: Excellente journée à vous tous.
16: Nous sommes aujourd'hui le mardi 7 juillet. Ma chère Camille, je te demande ce matin de me citer le top 10 des langues les plus parlées au monde.
17: Oui, rien à voir avec le 7 juillet, quoi. Juste le top.
16: Tu verras.
17: Mais dans l'ordre ou...
16: Oh, bah non. La première.
17: Alors, le plus parlé, c'est-à-dire où il y a le plus de gens qui ont cette langue de manière. Quand ils sont nés, quoi.
16: Oui.
17: Genre, je pense que c'est l'espagnol.
16: L'espagnol est effectivement en quatrième position.
17: Ok, je pensais que du coup, c'est. Bon, l'anglais.
16: L'anglais en première position.
17: Comme ils sont nombreux, je veux dire, peut-être le chinois.
16: Ouais, exact, en deuxième position. Alors, j'ai pas donné les chiffres, hein. Environ 561 millions de locuteurs pour l'espagnol, 1,49 milliard pour l'anglais, 1,18 pour le chinois.
17: Le portugais.
16: En huitième position, 267 millions.
17: Ouais, le français.
16: Ouais, cinquième position, 312 millions. Pas mal, pour l'instant. T'es sur un sans faute.
17: Bon, je ne les ai pas donnés dans l'ordre.
16: Non, mais c'est pas grave.
17: Alors, qu'est-ce qui pourrait venir? Là, il me manque le troisième. Hein.
16: Il te manque le troisième.
17: Ouais, qu'est-ce que ça peut être le troisième? Le japonais?
16: Non,
17: il va plus loin, le japonais.
16: C'est une langue qui est parlée, par exemple, au Fidji, au Népal ou encore en Inde.
17: Ouais, du coup, je sais pas si on dit l'Inde.
16: Non, le hindi.
17: Le hindi, ouais.
16: Hindi. 611 millions de locuteurs pour cette langue. Il t'en manque 4. Le 6, le 7, le 9 et le 10. Le 6, par exemple, est parlé en Égypte, en Arabie Saoudite, en Algérie, au Maroc, en Tunisie, en Irak, en Syrie. L'arabe, effectivement, entre 300 et 330 millions. Une autre langue tient en 7e position qui est parlée en Inde, mais qui est aussi et surtout parlée au Bangladesh. Du coup, la langue du Bangladesh, c'est le bengali. Je te le dis parce que bon, voilà, 284 millions. En 9e position, ça tu peux le trouver.
17: Ah d'accord, mais pas de... voilà.
16: Tu veux... Je peux te donner, hein, si tu veux.
17: L'italien ?
16: Non. Une langue qui est parlée par exemple au Kazakhstan, au Kirghizistan et dans plusieurs pays d'Asie centrale. Évidemment, je t'ai pas donné les deux pays où la langue est le plus parlée parce que c'est trop facile, parce que c'est dans le nom du pays. C'est comme le français est parlé en France. Un grand pays qui est souvent dans l'actualité en ce moment depuis ces quelques dernières années.
17: Le coréen ?
16: Non.
17: Non.
16: La langue natale d'un certain Vladimir.
17: Ah, le russe.
16: Le russe, 255 millions.
17: Je sais pas pourquoi j'y ai pas pensé, voyons.
16: Et la 10e langue la plus parlée au monde, c'est le Kiswahili.
17: Ok.
16: Voilà, je te le dis, puisque c'est aujourd'hui la journée mondiale de la langue Kiswahili.
17: Ok.
16: Voilà, entre 150 et plus de 200 millions de locuteurs, selon les estimations. Une langue
17: qui. Et où est-ce qu'on parle cette langue?
16: Eh ben, c'est une langue africaine. C'est la langue africaine la plus parlée.
17: D'accord.
16: Elle est parlée en Tanzanie, au Kenya, en Ouganda, en République démocratique, du Congo, en Rwanda, en Burundi, Mozambique, aux Comores par exemple. Alors, okay. Son nombre de locuteurs est difficile à établir avec précision parce que il est utilisé comme langue commune par des dizaines de millions de personnes dans plusieurs pays d'Afrique de l'Est et Afrique centrale, et c'est un dialecte qui peut aussi être parlé ailleurs. Donc voilà ce qui en fait donc la 10e langue la plus parlée au monde.
17: Okay.
16: Le Kiswahili, et c'est aujourd'hui en ce 7 juillet donc la journée mondiale de la langue.
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16: 7h30, un point sur la Coupe du Monde. Bonjour.
19: Bonjour à tous. Un choc de plus en vue. On connaît une nouvelle affiche des quarts de finale de la Coupe du Monde. La Belgique sera au rendez-vous après un succès cette nuit 4-1 face aux États-Unis. Malgré le contexte brûlant du carton rouge annulé de Folarin Balogun, les Diables Rouges ont balayé le pays organisateur du Mondial. La Belgique qui retrouvera l'Espagne en quart de finale. L'Aurora, championne d'Europe en titre, a battu le Portugal in extremis 1-0 dans les dernières minutes après un choc qui n'a pas vraiment tenu toutes ses promesses. Un match plutôt fermé avec une sortie de Nuno Mendes sur blessure et peu de rythme. C'en est donc fini pour le Portugais Cristiano Ronaldo en Coupe du Monde. La star portugaise a quitté la compétition en pleurs après ses défaites. Une fin de parcours qui forcément le déçoit. Écoutez.
20: Je suis triste de quitter la Coupe du Monde de cette façon, mais j'ai tout donné, j'ai donné le meilleur de moi-même et je pars avec la conscience tranquille. C'est le football, c'est la vie d'un footballeur. Parfois tu gagnes, parfois tu perds, et il faut continuer. C'est ma dernière Coupe du Monde, mais pour le reste, je vais prendre le temps, réfléchir avec ma famille. On ne va pas décider à chaud, la vie continue.
19: Il y a 41 ans, Cristiano Ronaldo n'a donc pas encore annoncé son éventuelle retraite internationale. La Belgique affrontera l'Espagne vendredi en quart de finale. Pendant ce temps, le 8e de finale de l'équipe de France face au Paraguay continue de faire des remous. La ministre des Sports a fermement condamné des propos racistes d'une sénatrice paraguayenne envers Kylian Mbappé. Des propos qu'elle qualifie d'abjects et indignes.
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17: Ça y est, on peut tourner la page du Melody Quiz. Après ce Melody Quiz qui s'est un petit peu tiré en longueur. D'ailleurs, si vous avez malheureusement raté la finale hier, encore bravo à Valérie qui a remporté donc cette saison des Masters et qui repart avec son chèque de 500 €. 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Ça sera peut-être d'autres jeux demain, voilà, des jeux musicaux qu'on vous proposera tout cet été.
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1: Mardi matin, en cuisine avec toi Thierry, bonjour.
2: Salut Quentin, bonjour à vous tous. Alors hier on a fait des grenouilles, aujourd'hui on va refaire des grenouilles, mais d'une autre manière. C'est-à-dire vous refaites le fumé comme je vous l'ai dit hier, hein. Faites tuer vos échalotes, votre poireau, vous pochez vos grenouilles, vous les décortiquez, et vous remettez les os et vous refaites recuire comme hier. Lorsque votre fumé est cuit, vous le passez au chinois, vous faites une purée d'herbes avec, moi je mets des épinards et du persil, donc autant d'épinards que de persil, vous cuisez à l'anglaise, bien cuit, dans l'eau bien salée, vous refroidissez dans l'eau bien glacée, ensuite vous mixez à l'air d'un mixeur plongeant, vous avez une purée d'herbes. Votre fumée de grenouille, vous mettez de la purée d'herbe, vous mettez du beurre, sel, poivre, et vous émulsionnez avec votre mixeur plongeant. Dans vos assiettes, vous mettez quelques cubes de pommes de terre que vous avez cuites en robe des champs dans une assiette creuse. Vous mettez vos petites grenouilles que vous avez chauffées un petit peu, et vous mettez ce bouillon d'herbe par-dessus. Une soupe de grenouilles et pommes de terre aux herbes potagères, c'est divin. Je vous embrasse, à demain.
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1: 7h45 à la une de l'actualité.
3: La Moselle et le Bas-Rhin passent aujourd'hui un risque élevé d'incendie. Ça signifie qu'il est interdit de faire des feux dans et à proximité des forêts. Concernant les chaleurs, nos départements sont toujours en vert. Les fans de foot vont pouvoir suivre la Coupe du Monde sur écran géant à Creutzwald. À partir des quarts de finale, la municipalité organise la diffusion des matchs sur écran géant au stade de la Houve pour passer une soirée conviviale entre supporters. Le parc animalier de Sainte-Croix remonte le temps ce week-end pour proposer Il est C'était une fois une ferme d'antan, un spectacle de l'association Les Amis de Romécourt.
1: Les visiteurs se replongeront dans la vie d'une ferme lorraine du 19e siècle. On développe tous ces titres dans les infos à 8h.
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1: 7h46.
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13: Aujourd'hui, 32 degrés.
14: Demain, 33 degrés.
13: Mardi, retour à 18 degrés.
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1: Et on accueille Kevin ce matin qui va tenter sa chance. Bonjour Kevin.
2: Bonjour tout le monde.
0: Comment ça va Kevin ce matin?
2: Bah ça va, écoutez, j'ai fini le travail, je suis rentré à la maison, ça va.
1: On sent un petit peu d'appréhension, c'est dans la voix. Oui, bonjour. Genre, je viens tester le nouveau jeu, mais je suis pas sûre. Merci Kevin pour le baptême du feu.
2: Exactement.
1: Donc, 4 manches pour remporter jusqu'à 200 euros. Plus ça va, plus les manches vont se corser, puisque plus ça va, plus il y aura d'argent à gagner. Évidemment, tout ce qui est gagné est gagné. C'est-à-dire que si vous remportez les 20 euros de la première manche, même si vous remportez pas les 30 euros de la deuxième manche, on garde évidemment les 20 euros qui ont été acquis. Cette première manche va se jouer avec le mot manquant. On va entendre une musique. À un moment, les paroles vont être remplacées par un bruitage. Et il suffira tout simplement de retrouver le mot manquant.
0: On y va pour cette première manche ?
2: On y va.

0: Alors,
1: rendez-vous quelque part entre, je vous propose ici ou ailleurs, pour 20 euros. Mmh.
2: Ailleurs.
0: Ailleurs, on écoute. Alors, je vais remettre l'extrait. Entre ailleurs et l'infini, effectivement, c'est une bonne réponse. J'avais relancé l'extrait où il y avait le bruitage, donc on n'aurait pas entendu la réponse. Mais c'est bien ailleurs. Ça nous fait donc 20 euros pour cette première manche.
1: Dans cette chanson de Céline Dion. Manche numéro 2, on joue avec la bonne année. Trois propositions de réponse cette fois-ci. Il faut retrouver l'année de ce titre. Kevin, je vous propose 1981, 1986 ou 1992.
2: Alors, je dirais la deuxième, 86.
0: 1986. Et malheureusement, c'est une mauvaise réponse. C'était 1981, ce titre de Kim Wilde. C'est pas grave, on garde les sous de la première manche et on enchaîne avec la manche numéro 3.
1: Ah, on va jouer avec un générique. Est-ce que vous êtes calé en film, en série ?
2: Ça dépend, c'est moyen.
1: Alors, on va écouter le générique et je vous fais les propositions juste après. Je vous propose Navarro, Julie Lescaut, Magnum ou Monk pour ce générique.
2: Magnum.
0: Magnum, effectivement. C'est une série que vous regardez, vous avez regardé ?
2: Pas du tout, non.
0: Pas du tout. D'accord. C'est par déduction.
2: J'ai déjà entendu cette musique, mais non, j'ai vraiment dit au hasard, en fait.
1: Et là, on jouait pour 50 euros, ce qui nous fait donc pour l'instant 70 euros. Et on va tenter, Kevin, d'aller chercher les 170 euros avec notre dernière manche, le blind test. Cette fois, plus de propositions. On vous diffuse un extrait, quelques petites secondes de réflexion. Il nous faut artiste et titre au mot près.
0: C'est tout bon ?
2: C'est tout bon. Il y a les...

0: Allez, on te laisse 4 petites secondes.
1: La fleur aux dents de Zoé Dassin, je crois. Mon grand-père, il écoutait cette musique.
2: Le grand-père écoutait cette musique.
1: Oui.
2: Est-ce que c'est une bonne réponse? Il était très fan. Eh ben, oui. Il vous porte chance. Grâce à lui, vous remportez 100 euros supplémentaires, donc 170 euros. Bravo!
0: Et franchement, bravo, parce qu'il n'y a même pas, enfin, sans trop d'hésitation, quoi. La fleur aux dents de Jodassin. 100 euros, donc, pour cette dernière manche du blind test qui nous fait donc au total 170 euros. Bah, dis donc, voilà un nouveau jeu qui commence bien. Bravo, Kevin.
1: Ah ben, merci, donc, pour une première.
0: Ouais, franchement, pas mal. Vous avez bien fait de vous lancer. Et voilà, bah, on vous dit bravo. On vous souhaite du coup une bonne nuit, c'est ça? Vous rentrez du travail, là.
1: C'est ça, exactement.
0: Et bah, reposez-vous bien.
2: Très belle journée, Kevin.
1: Merci.
2: À bientôt, au revoir.
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0: téléphone à l'instant sur Radio Mélodie. C'est l'anniversaire d'ailleurs aujourd'hui de Richard Kolinka, le batteur de téléphone. C'est les infos, je me dis, j'en glisse une en plus au passage. 8h01, on s'informe donc avec toi Camille. Une grande partie de la France est confrontée à un nouvel épisode de chaleur.
1: Au total, 61 départements sont placés en vigilance orange par Météo France en raison des fortes températures attendues. Cette alerte s'étend des Pyrénées-Atlantiques à l'Île-de-France en passant par la Creuse et le Finistère. Ce mardi, il fait en moyenne 8 degrés de plus que la moyenne des températures mesurées entre 1971 et 2000. C'est une journée cruciale pour Marine Le Pen. La chef de file des députés du Rassemblement National attend l'arrêt de la Cour d'appel de Paris dans l'affaire des assistants parlementaires européens du parti. Le verdict sera rendu à partir de 13h30. Cette décision déterminera le destin politique de Marine Le Pen qui a d'ores et déjà prévenu qu'elle ne se présenterait évidemment pas en 2027 si la peine prononcée à l'issue de son premier procès était confirmée.
0: La Moselle et le Bas-Rhin passent aujourd'hui à l'orange concernant le risque d'incendie.
1: Sur la météo des forêts, le risque de feu est élevé ce mardi 7 juillet pour nos deux départements. Ça signifie que les feux de cuisson, les feux d'artifice et les feux de camp sont interdits dans les bois et les forêts. En plus de la sécheresse, les températures vont grimper jusqu'au week-end. D'après Météo Grand Est, un risque de canicule n'est pas à exclure dès ce week-end.
0: La communauté de communes du Saulnois annonce la fermeture de plusieurs bornes à vêtements sur son territoire.
1: Elle a raison, une crise nationale de la filière textile qui contraint l'opérateur Le Relais à réduire sa collecte. Au total, 14 bornes sont retirées, notamment celle rue principale à Lénin et Onskirch, à la déchetterie d'Albestroff ou encore rue des Jardins à Wittersbourg. Les habitants sont invités à ne plus y déposer de textiles et à éviter tout dépôt au sol afin de prévenir les dépôts sauvages. La liste complète des points encore en service est disponible sur le site de la communauté de communes, rubrique déchets ménagers.
0: Le parc animalier de Sainte-Croix remonte le temps ce week-end pour proposer Il était une fois une ferme d'antan.
1: Pour la quatrième fois, l'association Les Amis de Romécourt fait revivre une ferme lorraine du 19e siècle à travers un spectacle. Après avoir été présentée au château de Romécourt, puis à Center Park ce l'an dernier, c'est au parc animalier de Sainte-Croix que l'événement se tient ce week-end.
2: Les 11, 12 et 13 juillet, le parc basé à Rhodes et sa responsable communication, Mandy Schmidt, propose une immersion dans le passé aux visiteurs.
3: On va accueillir plusieurs artisans locaux et qui vont présenter les métiers anciens, donc vanniers, potières. Par exemple, on aura la crémière à côté des vaches qui va nous montrer comment est-ce qu'on fabrique du beurre. Et ensuite, on pourra déguster le beurre directement sur une tartine que le boulanger aura fait. Cuire avec du pain frais. Il y aura aussi des costumes d'époque où on pourra se déguiser pour vraiment se mettre en immersion dans cette ferme d'autrefois.
2: Les reconstitutions se déroulent dans la ferme des Vents, inaugurée l'année dernière. Plus de 50 bénévoles et artisans donneront vie au lieu.
3: Dans le pré des vaches, on aura les grands spectacles de danse avec les danseuses, tous les bénévoles qui vont reproduire les scènes de vie, les danses traditionnelles d'autrefois. On va aussi avoir nos cochons, nos vaches, nos ânes qui vont déambuler avec des accessoires traditionnels d'autrefois qui étaient utilisés dans la ferme. Et on va vraiment comprendre tout ça et se mettre un petit peu dans la peau d'un citoyen d'autrefois.
2: Du 11 au 13 juillet, voilà une bonne raison de se rendre au parc de Rhodes. Ensuite, au mois d'août, ne manquez pas l'arrivée d'une jeune fratrie d'ours bruns.
0: Et direction Creutzwald, maintenant, la Coupe du Monde 2026 va se vivre désormais sur grand écran au stade de la Houve.
1: La ville annonce la retransmission des quarts de finale, des demi-finales et de la finale. Premier rendez-vous ce jeudi 9 juillet à 22h pour le quart entre la France et le Maroc. Une buvette et un espace de restauration seront proposés sur place. La municipalité espère bien évidemment que les Bleus seront dans l'aventure jusqu'au bout. À Saverne, on y croit en tout cas puisque la mairie prévoit également la retransmission de la finale du 19 juillet sur écran géant.
0: On termine avec les pronostics de Tony Gonzalez. Le quintet se court à Chantilly, départ donné 18h30. Le meilleur pronostiqueur de France vous conseille de jouer le 3, le 15, le 7, le 4, le 11, le 5, le 8 et le 13. 3, 15, 7, 4, 11, 5, 8 et 13. À tout de suite Camille.
1: À tout de suite.
0: La météo pour la journée d'aujourd'hui, la météo qui reste estivale tout au long de la journée, une chaleur qui sera d'ailleurs plutôt agréable en raison d'un petit vent et 32 degrés affichés hein, quand même sur le thermomètre. De nouveau une météo très ensoleillée nous attend pour demain mercredi, entre 14 et 16 degrés la température le matin, entre 27 et 29 demain après-midi.
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0: 03 87 98 29 29, le numéro de la radio. Comme d'habitude, vous êtes témoin d'une perturbation à nous signaler sur le réseau routier. On reste ici au standard pour vous informer.
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0: Les stations service les moins chères, vous les trouvez à tout moment sur notre site internet radiomélodie.com. Un diesel affiché au prix d'1,84€. Station Match de Château-Salin, même prix Intermarché à Morange. Le samplon 95 E10 est affiché au prix d'1,83€ Intermarché à Morange. 1,84€ Carrefour de Sarrebourg.
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0: Cet été, la rédaction de Radio Mélodie vous fait découvrir le territoire et cette semaine, on se balade en Moselle Sud.
1: C'est sans doute l'un des plus beaux villages lorrains avec un alignement quasi parfait des maisons. Henridorf a la particularité d'être un village-rue. En plein centre siège l'église qui garde les vestiges de la Seconde Guerre mondiale. Nous avons rencontré le maire Bernard Kalsch pour connaître les secrets de la commune.
2: C'est en 1614 que le village apparaît sous l'impulsion d'Henri II, duc de Lorraine. À cette époque, les guerres de religion marquent encore le territoire.
3: Cinq familles qui étaient très catholiques. Ils sont allés chez le comte de Lixheim et on voudrait des terrains. C'était qu'une forêt qu'ils ont défrichée.
2: Petit à petit, le village se développe le long d'une rue principale. Chaque habitation dispose d'environ 250 mètres de terrain à l'arrière et d'un usoir à l'avant, un espace qui appartient à la commune encore aujourd'hui.
3: Les gens ont les droits de les user, mais ils ne leur appartiennent pas. Donc, si vous voyez un usoir, donc il y a maintenant des belles fleurs, il y a des arrangements. Ça donne une belle dynamique à ce village.
2: Un règlement communal encadre d'ailleurs les constructions afin de préserver l'architecture traditionnelle des maisons lorraines.
3: On oblige les gens à garder l'architecture de la maison lorraine. C'est un acquis, il ne faut pas le perdre. Les maisons, elles ont une âme. Actuellement, toutes les maisons sont construites de la même façon.
2: Aujourd'hui, Henridorf compte 735 habitants et présente une forme qui s'apparente à un grand carré. En plein cœur de la rue principale, l'église occupe une place centrale et porte encore les traces de la Seconde Guerre mondiale.
3: Il y a un obus qui est resté figé dans l'église. Donc, il est désamorcé. Et c'était les Français qui les avaient envoyés parce qu'on était sous occupation allemande. Donc on l'a muré pour montrer qu'ils ont touché l'église. Et si vous regardez devant, il y a des impacts de balles.
2: Henridorf, séduit par son cadre de vie, les trois quarts de la vallée des Éclusiers se trouvent sur son banc communal. Le village accueille 70 élèves à l'école, a déjà enregistré 7 naissances cette année et prévoit l'ouverture d'un commerce multiservice d'ici fin 2027. Autre particularité, une vingtaine de calvaires jalonnent le village et méritent le détour pour découvrir Henridorf autrement.
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3: Bonjour, Bélier, vous vous penchez sur votre vie amoureuse et vous changez certaines de vos attitudes pour avancer vers un avenir différent.
4: Taureau, si vous devez reprendre le travail de quelqu'un d'autre pour n'importe quelle raison, analysez bien ce que l'on vous propose.
5: Gémeaux, vous devez faire face à une importante dépense, mais vous allez pouvoir la supporter.
6: Cancer, c'est en cavalier seul que vous avancerez le mieux, à l'abri des contestations ou des jeux de pouvoir aussi malsains qu'inutiles.
7: Lion, un besoin de changement mental se fait sentir. Vous avez besoin de sortir des affres du quotidien pour préserver votre forme.
8: Vierge, vous aurez l'occasion de vous rapprocher de vos vraies valeurs avec de nouvelles connaissances.
9: Balance, votre journée sera plus gratifiante si vous ne vous occupez que de vos intérêts.
10: Scorpion, votre sens de la diplomatie et du détail vous permettra de rentrer dans les bonnes grâces de vos proches.
11: Sagittaire, cette journée vous permet de trouver un terrain d'entente et de renouer un lien compromis par des soucis familiaux.
12: Capricorne, profitez de cette agréable atmosphère pour faire passer vos idées tout en douceur et pour vous investir davantage dans vos relations.
13: Verseau, cette période est positive à plus d'un titre. Votre énergie est bien maîtrisée et vous obtenez d'excellents résultats.
14: Poisson, c'est un bon moment pour vous exprimer, faire valoir vos opinions.
15: Vous pourrez vous faire remarquer.
16: Excellente journée à vous tous.

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0: Mardi 7 juillet, 8h30, c'est le moment de s'informer. Bonjour.
3: Bonjour à tous. Marine Le Pen, bientôt fixée sur son sort. La Cour d'appel de Paris rend sa décision aujourd'hui dans l'affaire des assistants parlementaires européens du Front National. Le parquet a requis 4 ans de prison, dont un an ferme aménagé sous bracelet électronique, une amende de 100 000 euros et 5 ans d'inéligibilité, mais sans exécution provisoire. Une condamnation l'empêcherait de se présenter à la présidentielle. Dans le reste de l'actualité, plus de 14 500 hectares ont déjà brûlé cette saison, un chiffre avancé hier par Sébastien Lecornu. Le Premier ministre a également indiqué que les dégâts sont 3 fois plus élevés que l'an passé. Sur le front des incendies dans les Pyrénées-Orientales, le feu n'a pas progressé dans la nuit. Selon le préfet, il a parcouru 4 900 hectares. De nouveaux moyens aériens vont être déployés aujourd'hui, 2 avions nationaux et 6 européens. 12 000 personnes ont également été évacuées. En parallèle, 61 départements sont ce matin en alerte orange canicule. Seul le nord-est du pays est épargné. Météo France annonce des températures allant de 38 à 41 degrés. Emmanuel Macron en Syrie depuis hier, c'est la première visite d'un chef d'État d'une puissance occidentale depuis la chute de Bachar al-Assad. Le président veut défendre une Syrie libre et respectueuse de chacune de ses composantes. Ahmad al-Shara lui a assuré sur BFM TV vouloir renforcer les relations entre les deux nations. Emmanuel Macron qui a aussi tenu à apporter son soutien à Kylian Mbappé après les propos racistes d'une sénatrice paraguayenne. L'élu a attaqué le capitaine des Bleus après l'élimination du Paraguay en 8e de finale de la Coupe du Monde. L'attaquant français lui a dénoncé une femme méprisable et indigne de sa fonction. Du côté des terrains, l'Espagne valide son ticket pour les quarts de finale de la Coupe du Monde après s'être imposée dans les dernières minutes de jeu face au Portugal. Elle affrontera la Belgique vendredi. Les Diables Rouges qui se sont imposés face aux États-Unis 4-1. Et puis c'est le jour J pour près de 800 000 candidats au bac. Les résultats du baccalauréat 2026 sont annoncés aujourd'hui. L'heure peut varier selon les académies. Excellent début de matinée à tous.
0: Et d'ici quelques minutes, on va parler musique et on va parler de cette collaboration entre un certain Freddie Mercury et un certain Michael Jackson. On est en 1983, les deux sont dans un studio et enregistrent ce titre. Why is this world so full of hate? Le titre s'appelle « There must be more to life than this ». Il a été enregistré en 1983 et n'est sorti qu'en 2014. Je vous raconte cette histoire dans un instant, 8h32.
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0: Preta. Deux des plus grandes voix de l'histoire de la musique réunies dans un seul studio. D'un côté Michael Jackson, de l'autre Freddie Mercury. Ça paraît trop beau pour être vrai et pourtant c'est bien arrivé. Alors pourquoi on n'a pas entendu parler de cette collaboration ?
1: Moi j'imagine ça s'est mal terminé.
0: Exactement. Alors en fait on est en 83, Michael Jackson rencontre un grand succès avec l'album Thriller. Freddie Mercury lui est au sommet avec le groupe Queen. Les deux artistes décident d'enregistrer plusieurs chansons pour faire un album ensemble. Et donc pendant plusieurs jours, ils travaillent côte à côte en studio et les premières prises sont enregistrées. Tout semble annoncer une collaboration historique, mais le projet ne verra jamais le jour à cause d'un certain Louis. Mais qui est-il ? Eh bien, selon le manager de Queen, Freddie Mercury aurait appelé en disant « Il faut que vous me sortiez d'ici, j'enregistre avec un lama ». Et oui, parce que Michael Jackson avait l'habitude d'emmener son lama de compagnie, Louis,
1: en
0: au studio. Voilà, une présence qui a fini par gêner voilà, le leader du groupe Queen.
1: Bon, est-ce que c'est pas une excuse ?
0: On sait pas vraiment, cette histoire de lama n'explique sans doute pas tout parce que bon bah voilà, les emplois du temps des deux stars étaient extrêmement chargés, leur vision artistique semblait aussi prendre des directions différentes. Résultat, les sessions ont été abandonnées. L'une des chansons qui était prévue, State of Shock, sera enregistrée entre Michael Jackson et Mick Jagger, et l'autre titre qui a été commencé en studio, There Must Be More to Life Than This, Freddie Mercury a enregistré ce titre dans une version solo pour son album solo justement Mr. Bad Guy en 85. Et en 2014, Queen a retrouvé, en tout cas les membres restants du groupe Queen ont retrouvé les bandes originales enregistrées avec Michael Jackson en 83, et ils se sont dit bah tiens, là on a quelque chose, on va le sortir. Voilà, ça rendra hommage et d'un côté à Freddie Mercury qui nous a quitté dans les années 90 et à Michael Jackson qui nous a quitté en 2009. Voici donc ce titre, Freddie Mercury et Michael Jackson, There Must Be More to Life Than This.

0: 8h45 à la une de l'actualité.
1: À Saint-Avold, un conseiller municipal RN démissionne après la diffusion d'une vidéo compromettante sur les réseaux sociaux. Sur les images diffusées hier par l'opposition, on voit le conseiller municipal Ethan Wagner chantant « Maréchal, nous voilà dans une voiture ». Quelques heures après cette diffusion, il a démissionné du conseil et du parti. Vous pouvez à présent vous envoler vers l'Écosse et la Finlande depuis le Luxembourg. Luxair a inauguré deux nouvelles liaisons directes vers Helsinki et Édimbourg. Deux vols par semaine sont prévus. Fondée en 2022 à l'espace entreprise de Forbach, la société Coléas compte désormais 30 salariés sur le site de l'Europol de Hambar. Spécialiste des équipements de silos agricoles, Coléas mise désormais sur l'innovation.
0: Et nous sommes rendus en visite sur place. Reportage à découvrir tout à l'heure à 9h.
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13: Aujourd'hui, 32 degrés.
14: Demain, 33 degrés.
13: Mardi, retour à 18 degrés.
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0: Mister Juvet, Patrick de son prénom à l'instant sur Radio Mélodie, 8h59. Bonjour Nadia, bonjour Sébastien.
1: Bonjour.
2: Bonjour Quentin, bonjour les auditeurs. Nadia, quand tu entends Patrick Juvet, est-ce que tu penses aussi à ce fameux concert
1: à qu'on avait l'air.
2: Oui, il était là, hein, Patrick Juvet. Alors, sauf erreur, c'était pas l'un de ses tout derniers, puisque malheureusement, peu de temps après, il
0: alors,
2: était parti, je crois.
0: Alors, c'était en 2017 et il est décédé en 2021.
2: Ah oui, donc oui, ok.
0: Mais donc, il a eu encore 4 ans.
2: Ouais. J'en garde le. Il était très discret, il est arrivé, voilà, il a fait son. En fait, il a fait son show, il est reparti, quoi, en gros, c'était ça. Et si je me trompe pas, on disait qu'il vivait, en Espagne,
0: oui, hein, à c'est Barcelone.
2: Ça. Voilà, il faisait l'aller-retour, il allait à Barcelone, et voilà, je ne me souviens plus quand.
0: J'étais là.
2: Tu étais là aussi. Très bien. En tout cas, un beau spectacle.
0: Belle émission, bonne journée.
2: Merci
0: et
2: beaucoup.
0: Et à demain.
2: À demain, nous sommes mardi, nous sommes le 7 juillet. Il est 9h. Camille Bazin est là pour nous donner les dernières nouvelles. Bonjour Camille.
1: Bonjour Sébastien, bonjour à tous.
2: Les pompiers luttent toujours contre les flammes dans les Pyrénées-Orientales.
1: Ce matin, le feu n'est toujours pas fixé, mais la surface parcourue n'a pas progressé dans la nuit. Près de 4 900 hectares sont partis en fumée. Du côté de la Lozère, les choses s'améliorent. Le feu déclaré dimanche est fixé. 150 hectares de végétation ont été détruits. Près de 14 500 hectares ont déjà brûlé cette saison. C'est trois fois plus qu'à la même période en 2025, a fait savoir le Premier ministre Sébastien Lecornu. Les réactions se multiplient après les propos racistes d'une sénatrice paraguayenne à l'encontre de Kylian Mbappé. Après la ministre des Sports Marina Ferrari, le président Emmanuel Macron ou encore le gouvernement paraguayen, le président de la FIFA Gianni Infantino a apporté son soutien aux joueurs français. Le monde du football et la société tout entière sont solidaires du capitaine de l'équipe de France. Nous devons lutter contre le racisme et le vaincre ensemble, a-t-il écrit dans un message publié sur son compte Instagram.
2: Saint-Avold, un conseiller municipal RN, démissionne après la diffusion d'une vidéo compromettante sur les réseaux sociaux.
1: Sur les images diffusées hier par l'opposition, on voit l'adjointe Océane Simon et le conseiller municipal Ethan Wagner écoutant « Maréchal, nous voilà », hymne de propagande à la gloire de Pétain dans une voiture. Quelques heures plus tard, le Benjamin du conseil municipal a annoncé se retirer des affaires de la ville, mais aussi du Rassemblement national. Océane Simon, de son côté, a pu rester en poste. Elle lui avait demandé à plusieurs reprises d'arrêter.
2: Luxair a inauguré de nouvelles liaisons directes vers Helsinki et Édimbourg.
1: Les 2 et 3 juillet dernier, les premiers vols au départ du Luxembourg et à destination des deux villes ont eu lieu. Pour les amoureux de pays nordiques, Helsinki sera desservie 2 fois par semaine, les lundis et jeudis. Pour découvrir les charmes de l'Écosse, Édimbourg sera desservie 2 fois par semaine, les lundis et vendredis. 9 nouvelles lignes ont été ajoutées par Luxair cette année. La compagnie propose à présent 101 destinations depuis le Luxembourg.
2: Spécialiste des équipements de silos agricoles, Coléas mise désormais sur l'innovation.
1: Fondée en 2022 à l'espace entreprise de Forbach, la société Coléas compte désormais 30 salariés sur le site de l'Europol de Hambar. Elle est spécialisée dans la maintenance et l'entretien des séchoirs à grains et dans les équipements de silos agricoles. Nous avons visité l'entreprise avec le sous-préfet de l'arrondissement de Sarreguemines.
3: C'est avec des machines de pointe que l'entreprise fondée par Jérôme Schall conçoit ses pièces.
4: Ça, c'est une découpe laser. Là, on a 2 plateaux de chargement. Là, il met une tôle. Il y en a une qui est en train d'être découpée à l'intérieur. Quand elle est finie, l'autre va sortir et celui-là va rentrer dedans.
3: Ils sont spécialistes de la manutention et des équipements de silos agricoles.
4: C'est essentiellement des machines de convoyage, donc transporteurs à chaîne, élévateurs à godets, tout ce qui permet de ramener le grain de la trémie d'arrivée au silo jusque dans les silos et de le réexpédier là où il est décidé de l'expédier.
3: L'entreprise compte dynamiser le département en donnant sa chance aux étudiants sortis d'école et aux intérimaires, selon la directrice générale Yaël Schall.
5: Attaché à mon territoire et le fait de pouvoir créer une entreprise locale et de créer des emplois, c'est aussi une fierté qu'on peut avoir.
3: D'ici 2028, Coléas compte réaliser un séchoir à grains de A à Z pour les récoltes d'automne nécessitant d'être séchées avant le stockage.
4: Aujourd'hui en France, il reste 2 fabricants de séchoirs. Et donc l'idée, c'est de sortir une machine. Donc aujourd'hui, on travaille déjà à la préétude de la chose. On est déjà en train de travailler avec un automaticien de 3 au développement d'un automate séchoir.
3: Ce projet ne manque pas d'épater le sous-préfet de Sarreguemines, Wassim Kamel.
6: Ça montre que on n'est pas des supplétifs. On est en capacité d'innover, d'inventer à échéance de 2 ans. Ben, franchement, grosse fierté.
3: L'entreprise a été soutenue par la région et les collectivités pour s'implanter et démarrer son activité à Sarreguemines en 2024. L'année dernière, Coléas a réalisé un chiffre d'affaires de 3,8 millions d'euros.
2: Un reportage signé Lucas Michel. Et puis, la première édition de la Steel Race a été une réussite au 16e bataillon de chasseurs à pied de Beach.
1: Le 14 juin dernier, 1000 participants sont venus courir dans la boue, ramper et passer divers obstacles sur le camp de Beach. Une manifestation sportive et ludique qui était au profit des blessés de l'armée de terre. Les bénéfices ont permis de remettre un chèque de 12 000 euros à l'association Terre Fraternité Ado. Cette remise de chèque a eu lieu le jeudi 2 juillet à l'Hôtel National des Invalides en présence du chef d'état-major de l'armée de terre, le général d'armée Pierre Sille.
2: Merci pour ces infos, Camille. Tu reviens ?
1: Je reviens à 10h à tout à l'heure.
2: À 10h à tout à l'heure. Camille Bazin sur Radio Mélodie. La météo à présent. Qu'est-ce que tu nous annonces comme temps ? J'ai l'impression nuageux là aujourd'hui. Hein.
7: Alors, côté ciel, oui, c'est nuageux, Sébastien, mais côté thermomètre, on va atteindre quand même les 30 à 32 degrés cet après-midi. Mais c'est vrai que c'est une chaleur qui sera plutôt agréable, car il y aura un vent modéré de nord-ouest qui va souffler et donc rendre l'air plus respirable. Demain, tout pareil, avec un peu plus de soleil, 27 à 29 degrés et un risque de canicule à nouveau pour ce week-end.
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2: Et avec Edith Piaf, La Foule, en parallèle de l'émission Notre Jeu SMS, Nadia.
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0: avec Nadia. Comme toujours, on vous accompagne sur les routes du secteur. Et aussi, vous nous prévenez hein, si vous êtes témoin de faits de route. Là, je vois un petit ralentissement route de Nancy à Sarreguemines. Ça coince un petit peu. Quelques ralentissements sur la B51, la voie le long de la Sarre à Kleinbly, juste en face de Grosbly. Un petit ralentissement également à Forbach, là, sur la rue Chezère, où on est par choc contre par choc. Et aussi, toujours ces ralentissements entre Völklingen et Sarrebruck en raison des travaux. S'il y avait encore d'autres choses à rajouter, Nadia.
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1: J'ai 1,84€ au moins cher, Match à Château-Salins et Intermarché de Morange.
0: Et puis le samplon 95 E10 est moins cher en France. Hein.
1: À 1,83€ au moins cher, Intermarché de Morange, 1,84€ Carrefour à Sarrebourg.
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1: C'est la Saint-Raoul aujourd'hui. Bonne fête à tous les Raoul qui nous écoutent. Et puis une belle journée au Fort Casseau de Rohrbach-les-Bitches, au musée de la Faïence à Sarreguemines, encore au château de Hombourreau. Voilà, c'est des petites activités qu'on peut faire aussi pendant les vacances, Sébastien.
0: Ouais, c'est vrai que souvent, à deux pas de chez nous, on a le plaisir d'avoir des musées, des sorties, pépites. Des petites pépites et on n'y va jamais. Allez-y, hein, sortez autour de chez vous, là, allez découvrir les ouvrages. Hein, tu parlais du Fort Casseau, là, tout ce qu'il y a.
1: C'est
0: extraordinaire.
1: Hein. Ah, oui.
0: Le petit Colorado, là aussi, dans le Pays de Biche, c'est extraordinaire. Est-ce que vous l'avez déjà visité? Non, bah, allez-y, sortez. Hein. Puis là, c'est des sorties gratuites, par exemple, hein, pour le petit Colorado.
1: Voilà, des petites randonnées
0: mais
1: qu'on
0: oui,
1: trouve.
0: Mais oui. Mais oui, donc ça c'est toujours sympa. Et puis merci pour ce bon bonjour. J'étais en train de réfléchir si je connais un Raoul. Ah oui, je connais un Raoul.
1: Du collège.
0: Du foot. Ouais, le Raoul du foot. Oui, oui, oui. Matt Simons arrive. Et ensuite on joue aux cartes.

0: Et on peut faire mieux aussi, nous, hein, pour les cartes, Sébastien, avec jusqu'à 300 euros à gagner si vous tombez sur le joker. C'est ce qui est arrivé hier à notre candidate, mais qui a préféré s'arrêter à 75 euros. C'était Sylvie à Blisbruck qui a préféré être raisonnable plutôt que tout perdre.
1: Oui, c'est son choix.
0: Exactement, voilà. 75 euros et un
1: laisse,
0: petit cadeau.
1: Exactement, on vous laisse le choix hein, quand on joue à ces cartes. 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
0: 87 98 29 29. On vous attend au standard avec Sébastien.

0: Il est désormais 9h18.
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0: Les cartes vont-elles être généreuses, Sébastien? Avec notre première candidate, nous avons Marie-Claire Astirin-Vandel. Bonjour.
1: Bonjour Marie-Claire.
2: Bonjour.
1: Comment ça va, Astirin, ma petite Marie-Claire?
2: Oh, ça va très bien.
1: Ça fait plaisir. Ah, c'est ouais. Pourquoi? Parce qu'on vous appelle, que ça vous a rapporté un peu de soleil dans votre cœur.
2: Déjà ça, oui.
0: Mais pas que non plus. Marie-Claire, on va dire qu'elle est en forme.
1: Mais ça fait plaisir. Marie-Claire,
2: oui,
1: quelle est votre carte tatou, cœur, carreau, trèfle ou pique?
2: Alors, cœur.
0: Le cœur. Allez, c'est parti. Si vous tombez sur une carte avec du cœur, vous allez pouvoir repartir au moins avec le cadeau de la radio.
1: Alors, la première carte que je tire au sort...
0: C'est la dame de pique. Pour commencer ce jeu, est-ce que la prochaine carte est-elle inférieure ou supérieure à la dame de pique?
2: Inférieure.
1: Vous dites inférieure pour tenter les 25 euros. Non, mais écoute,
0: c'est le roi de cœur.
1: C'est le roi de cœur. Voilà, bon, il y a au moins le cadeau. Il y a au moins le cadeau puisque vous aviez choisi le cœur. Hein.
0: C'était Rouxouk,
1: ça. Alors, Marie-Claire.
0: Un peu déçue,
1: je suis déçue aussi, là. Marie-Claire, elle s'est réjouie, elle a prié tous les jours pour que Radio Mélodie appelle. Et là, Radio Mélodie appelle, et puis bim,
0: il y a que le cadeau. Bon, c'est déjà ça, au moins vous repartez pas les mains vides, Marie-Claire.
1: Je bats les cartes, hein. Qu'est-ce que vous voulez que je vous dise?
0: On va aller à Capel.
1: Allez, on va à Capel avec Elisabeth. Bonjour Elisabeth.
3: Bonjour.
1: Comment ça va Elisabeth?
3: Eh bien ça va, je vais essayer de faire mieux que Marie-Claire.
1: Quand même, franchement là je suis un petit
0: C'était
1: peu...
0: C'était tellement rapide qu'on reste sur notre fin. Bon, ouais. Elisabeth, avez-vous une carte à tout?
3: Alors je vais prendre le trèfle.
1: Le trèfle, on fait un petit dessin de trèfle et la première carte que
0: c'est
1: je tire...
0: C'est le 4 de cœur. Une belle carte aussi pour commencer, mais bon.
1: Après, on ne sait jamais avec ces cartes.
3: On ne sait jamais.
1: La prochaine sous la pioche est-elle inférieure ou supérieure aux 4 de trèfle d'après vous?
3: Je dirais supérieure.
1: Vous dites supérieure pour tenter les 25 euros.
0: Et c'est le 10 de cœur, c'est bien joué. Donc là, vous avez 25 euros et le 10 de cœur. Qu'est-ce qu'on fait?
3: On continue.
0: Ouais, inférieure, supérieure au 10?
1: Inférieur pour tenter les 50 euros.
0: Et c'est très bien joué, c'est le 5 de pique. Et là, vous avez donc les 50 euros.
1: Ouais, 50 euros, c'est bon. Est-ce que on continue? Je vous donne un chèque de 50 euros ou est-ce que Elisabeth est joueuse?
3: Elle est joueuse aujourd'hui.
1: Elle est joueuse aujourd'hui. Donc, on a le 5 de pique. Est-ce qu'on tente les 100 euros? Dites-moi.
3: On tente.
1: Alors,
3: oui.
1: Après le 5 de pique. La prochaine carte est-elle supérieure ou inférieure?
3: Supérieure.
1: Supérieure.
0: Pour 100 euros, Elisabeth.
1: Pour 100 euros.
0: Avez-vous bien fait? Ou allez-vous?
1: Supérieure et Elisabeth a...
0: gagné!
3: Oui!
0: C'est l'as de pique, bravo. Pas de cadeau, mais un beau chèque.
1: Bah oui, là, c'est la plus forte valeur.
3: Ah bah oui.
0: Elisabeth.
3: Super.
0: Bon,
3: c'est bien, ça. Une bonne journée.
1: Ouais,
3: c'est
1: exact. Ouais, moi, je suis content pour vous aussi, Elisabeth. Hein. Franchement, je suis content.
3: Aussi.
1: Voilà, 100 euros, ça fait un peu d'argent à dépenser pendant les soldes, par exemple, pour
3: exactement.
1: Les soldes.
0: Pour se faire plaisir. Voilà, bravo, Elisabeth. Vous allez faire quoi aujourd'hui, si c'est pas indiscret?
3: Eh ben, je vais continuer de travailler parce que je suis au boulot.
1: Et vous faites quoi dans la vie, Elisabeth?
3: Je travaille en ESAT, secrétaire.
1: Ah ben voilà, alors bon boulot et puis merci de nous écouter pendant votre travail. Belle journée.

0: Axel Red sur Radio Mélodie dans la Mélodie Family. 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
1: Evan, pour toi, est-ce que tu aurais un beau souvenir de vacances ?
2: Mon plus beau souvenir de vacances, c'est quand j'étais parti à Majorque avec mes parents et qu'on nous a enterrés dans le sable et on avait juste la tête en dehors du sable.
1: D'accord, bah c'est un super souvenir. Tu t'en es sorti du coup ?
2: Ah oui, bah oui.
1: Est-ce que tu as un endroit dans le secteur où tu aimes te promener quand il fait beau ?
2: Le canal.
1: Le long de la Sarre ?
2: Ouais, le long de la Sarre, voilà, c'est ça.
1: Et pour terminer, est-ce que tu aurais une chanson préférée que tu aimes écouter ?
2: Que j'aime écouter ?
1: Qu'est-ce qu'on écoute quand on a 18 ans en 2026 ?
3: Bah, c'est des sons qui peuvent pas passer à la radio, c'est ça ?
2: un opening d'un animé Black Catcher.

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2: Bonjour Nadia. Alors oui, effectivement, on va voir donc deux choses. D'abord, les précautions à prendre. Et ensuite, lorsqu'on a un gros problème, une panne qui arrive, comment essayer de remédier avant d'appeler le dépanneur? Déjà, les solutions toutes simples. Il faut bien sûr limiter les ouvertures. Ne restez pas devant un appareil porte ouverte pour réfléchir à ce qu'on va prendre. Il vaut mieux être sûr de ce qu'on veut et l'ouvrir à ce moment-là.
1: Un peu comme Speedy Gonzalez, on ouvre, on ferme.
2: Mais exactement. Chaque seconde d'ouverture rapporte énormément de calories dans l'appareil. Et plus on a de calories, ben plus l'appareil va devoir de nouveau les éliminer. Alors bien sûr, les plats qu'on va mettre dans le frigo, il faut penser à les mettre déjà dans des petits récipients et les laisser refroidir avant de les déposer dans le frigo et si possible les mettre à plusieurs endroits pour éviter d'avoir un point chaud unique dans le réfrigérateur mais bien répartir cette nouvelle source de chaleur qu'il va falloir travailler. Bien sûr, ce qui doit être fait même en temps normal, c'est si possible ne pas mettre le frigo directement face au soleil ou à côté d'un point chaud comme un four ou une cuisinière. Et surtout également, ce qu'on a tendance à faire en se disant bah tiens, il fait chaud alors je vais mettre mon frigo plus fort. Mais non, ça c'est l'erreur à ne surtout pas faire. Si déjà il a du mal à atteindre la température qu'on lui demande sur 3, ben forcément il aura encore plus de mal à atteindre la température demandée sur 4 ou 5. Enfin, ne surchargez pas le réfrigérateur. Il faut que l'air puisse circuler entre les aliments. Inversement, un congélateur, s'il est presque vide, il vaut mieux ajouter quelques bouteilles pour améliorer l'inertie du congélateur.
1: Donc ça, c'était les bons gestes à adopter. Mais du coup, moi, maintenant, j'ai mon appareil qui fonctionne sans arrêt pendant ces périodes caniculaires. Est-ce que c'est une panne? Est-ce que c'est une réaction normale?
2: Alors, on peut avoir deux choses différentes. On peut avoir un compresseur qui, effectivement, va tourner plus que d'habitude, ce qui est normal puisqu'il fait plus chaud, mais il faut qu'il puisse s'arrêter. Il est en panne à partir du moment où il ne s'arrête pas de tourner et que la température commence à remonter dans vos appareils. C'est donc à ce moment-là ce qu'on appelle un coup de chaud du compresseur. Le compresseur étant trop chaud, il n'arrive plus à faire de froid. Vous pouvez le vérifier tout simplement en mettant par exemple la main dessus. Si c'est trop chaud pour tenir la main sur le compresseur, c'est effectivement un début de panne. La première chose à faire dans ce cas-là, c'est de diminuer le thermostat pour essayer de trouver une position où il va se couper. Quand le compresseur se coupe, il peut s'arrêter, il se repose, il refroidit et il peut donc repartir ensuite. C'est la première chose. C'est un peu comme une voiture. Si vous voulez monter une côte en cinquième, on n'y arrive pas, on passe à la quatrième ou la troisième. Ensuite, on peut également écarter l'appareil du mur de manière à lui permettre de mieux se ventiler, voire même rajouter un petit ventilateur qui va tourner à l'arrière pour mieux refroidir le compresseur et le condenseur. Et si à un moment donné, votre appareil ne fait plus de froid du tout, avant d'appeler le dépanneur, laissez-le simplement à l'arrêt complet pendant au moins 12 heures, de manière à ce qu'on puisse refroidir entièrement le circuit, puis remettez-le en route, surtout en partant de la position 1, la position minimum. Laissez-le 12 heures pour qu'il atteigne sa température, ensuite on le monte à 2, encore une fois 12 heures, et on va assez jusqu'à 3, et normalement il devrait repartir normalement.
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9: Et avec la Mélodie Family, on fait des dédicaces également pour les anniversaires, les bonnes fêtes. Et là, c'est Robert de Lemberg qui a anniversaire aujourd'hui, Sébastien.
10: Oh,
9: 72
10: Robert.
9: Ans pour notre plus grand marcheur écouteur de Radio Mélodie.
10: Auditeur, on dit.
9: Oui, bah écoute, ça marchait bien, marcheur écouteur.
10: Alors, auditeur aussi, ça rime. Hein. Alors, qu'est-ce que je voulais dire? Bah, bon anniversaire, Robert. Nadia et moi, on vous embrasse. Et tout à l'heure, on lui passera. Qu'est-ce qu'il adore? Pet Shop Boys, hein, Go Away. Bon anniversaire Robert, Nadia et moi on vous embrasse et tout à l'heure on lui passera. Qu'est-ce qu'il adore, Pet Shop Boys, hein, Go Away.
9: Ah oui, il adore
10: c'est l'une
9: ça.
10: De ses chansons.

0: Mélodie Family, Say You'll Be Mine. Dans quelques instants, on va retrouver les informations de 10h présentées par Camille Bazin.
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0: À 10h, on s'intéresse à l'actualité présentée par Camille Bazin. Bonjour Camille.
1: Bonjour Nadia, bonjour à tous.
0: Marine Le Pen a rendez-vous avec son destin politique ce mardi.
1: La chef de file des députés RN est rejugée ce mardi dans l'affaire des assistants parlementaires européens. Si elle est à nouveau condamnée pour inéligibilité avec exécution provisoire, elle pourrait céder sa place de candidate à l'élection présidentielle à son poulain et président du parti Jordan Bardella. L'audience s'ouvre à 13h30. C'est l'heure de vérité pour les 727 327 élèves de terminale qui ont passé leur bac. Les premiers résultats sont tombés ce matin pour les académies de Nancy-Metz et de Strasbourg. Les résultats devraient arriver vers 12h15. En 2025, le taux de réussite avait atteint 91,8%. Cette année, il pourrait être moins élevé. Des consignes pour prendre en compte la qualité rédactionnelle des copies et l'orthographe ont été données aux correcteurs.
0: Le syndicat FO Moselle dénonce la fragilisation du droit local d'Alsace-Moselle par le gouvernement.
1: En Alsace-Moselle, un article du Code du travail permet un maintien du salaire à 100% sans jours de carence pour les arrêts maladie d'une durée relativement courte. Une règle empêche également les employeurs d'effectuer une contre-visite médicale et de suspendre le versement des indemnités complémentaires de maladie qui sont à sa charge. Dans un article de loi du 25 juin dernier, le gouvernement autorise à présent ces contre-visites à l'initiative de l'employeur. Pour FO Moselle, il s'agit d'une volonté du gouvernement de remettre en cause le droit local. Le syndicat exige son abrogation.
0: La communauté de communes du Saulnois annonce la fermeture de plusieurs bornes à vêtements sur son territoire.
1: La raison, une crise nationale de la filière textile qui contraint l'opérateur Le Relais à réduire sa collecte. Au total, 14 bornes sont retirées, notamment celle rue principale à Lénin, à Éonskirch, à la déchetterie d'Albestroff ou encore rue des Jardins à Wittersbourg. Les habitants sont invités à ne plus y déposer de textiles et à éviter tout dépôt au sol afin de prévenir les dépôts sauvages. Plusieurs bornes restent toutefois accessibles sur le territoire. La liste complète est à retrouver sur le site de la communauté de communes rubrique déchets ménagers.
0: Le parc animalier de Sainte-Croix remonte le temps ce week-end pour proposer Il était une fois une ferme d'antan.
1: Pour la quatrième fois, l'association Les Amis de Romécourt fait revivre une ferme lorraine du 19e siècle à travers un spectacle. Après avoir été présenté au château de Romécourt, puis à Center Park l'an dernier, c'est au parc animalier de Sainte-Croix que l'événement se tient ce week-end.
2: Les 11, 12 et 13 juillet, le parc basé à Rhodes et sa responsable communication, Mandy Schmidt, propose une immersion dans le passé aux visiteurs.
3: On va accueillir plusieurs artisans locaux et qui vont présenter les métiers anciens, donc vanniers, potières. Par exemple, on aura la crémière à côté des vaches qui va nous montrer comment est-ce qu'on fabrique du beurre. Et ensuite, on pourra déguster le beurre directement sur une tartine que le boulanger aura fait cuire avec du pain frais. Il y aura aussi des costumes d'époque où on pourra se déguiser pour vraiment se mettre en immersion dans cette ferme d'autrefois.
2: Les reconstitutions se déroulent dans la ferme des Vents, inaugurée l'année dernière. Plus de 50 bénévoles et artisans donneront vie au lieu.
3: Dans le pré des vaches, on aura les grands spectacles de danse avec les danseuses, tous les bénévoles qui vont reproduire les scènes de vie, les danses traditionnelles d'autrefois. On va aussi avoir nos cochons, nos vaches, nos ânes qui vont déambuler avec des accessoires traditionnels d'autrefois qui étaient utilisés dans la ferme. Et on va vraiment comprendre tout ça et se mettre un petit peu dans la peau d'un citoyen d'autrefois.
2: Du 11 au 13 juillet, voilà une bonne raison de se rendre au parc de Rhodes. Ensuite, au mois d'août, ne manquez pas l'arrivée d'une jeune fratrie d'ours bruns.
0: Et tout au long du mois de juillet, le Cinéssar de Sarrebourg vous replonge dans les années 80.
1: Plus de 80 films mythiques sont à découvrir ou redécouvrir sur grand écran. Cette semaine, vous pourrez par exemple voir E.T. l'extraterrestre, La chèvre ou encore Les dents de la mer. Samedi, Kevin Pike, superviseur des effets spéciaux de la saga Retour vers le futur, sera présent à 15h pour rencontrer le public et animer une conférence à 19h30. Jusqu'au 25 juillet, vous pourrez aussi retrouver à l'exposition d'objets cultes des années 80 ou encore admirer la célèbre DeLorean. Le programme complète à retrouver sur le site du Cinéssar.
0: Et là, Sébastien dirait nom de Zeus. Merci beaucoup Camille. On se retrouve très vite sur Radio Mélodie.
1: À plus tard.
0: Tu vois le petit clin d'œil, Sébastien? Nom de Zeus.
4: Nom de Zeus. La météo, Nadia.
0: Avec des températures qui qui vont dépasser certainement cet après-midi les 30 degrés à l'ombre. Mais une chaleur, Sébastien, je te rassure, plutôt agréable en raison d'un petit vent modéré de nord-ouest qui va continuer de souffler. Le côté ciel, écoute, il y a encore pas mal de nuages. Demain, ça sera un petit peu plus ensoleillé. Le soleil sera plus généreux. 27 à 29 degrés pour les températures maximales. Et c'est un risque de canicule attendu pour ce week-end.
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0: Les conditions de circulation, ma petite Nadia, vous nous prévenez hein, aussi si vous êtes témoin de faits de route sur le secteur, un contrôle de vitesse, une zone de travaux, un accident. Ainsi, tous les auditeurs sont prévenus. Quelques petits ralentissements là sur la B51. Il y a des travaux, donc ça coince un petit peu hein, côté allemand. C'est, tu sais, juste avant de prendre Kleinbli, c'est la route qui s'appelle Im Honigtal, la vallée
1: beau,
0: du
1: ça.
0: Miel. C'est joli, hein. Et juste après aussi quelques ralentissements. Il y a des travaux, donc bah du coup ça coince un petit peu partout ailleurs, ça a l'air d'aller, mais s'il y avait quoi que ce soit à signaler, Nadia.
1: On vous rappelle aussi cette fermeture de route de Calouse à Vitrin sur la D33 et également de Binin à Rohrbach-les-Bitch. Le numéro de la radio, c'est le 03 87 98 29 29.
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0: Avec Nadia, on vous propose aussi de découvrir les stations-service les moins chères. Bah là, en ce moment, le diesel le moins cher est à 1,79€ à la station-service Winkler de la ville de Schwalbach.
1: Moi, j'ai 1,84€ au moins cher dans les stations Intermarché à Morange ou Match à Château-Salins.
0: Et le samplon 95 E10 est moins cher en France, hein, Nadia.
1: 1,83€ au moins cher Intermarché de Morange, 1,84€ Carrefour à Sarrebourg.
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0: Avec le spectacle des rois du monde. Roméo et Juliette avec les rois du monde. Là, c'est la version originale de Philippe Davila, Damien Sarc, Grégory Baquet. C'était les tout premiers à avoir chanté cette chanson. Après, il y a eu d'autres versions. Mais en tout cas, voici l'original.

0: Nos petites annonces à Olvin. Quelqu'un vend 3 réserves d'eau de pluie en l'état à récupérer sur place. Il faut changer les robinets. Les 3 sont à vendre pour 100 euros. Tu vois, c'est les grandes cuves, là, carrées, qui sont parfois encore encerclées d'une grille, comme ça, tu vois, en acier. C'est des, voilà, pour des réserves d'eau.
1: Des récupérateurs d'eau,
0: voilà.
1: J'ai un porte-vélo de la marque Tulle à vendre à Loupershoes, état neuf. Il a servi une fois, chargement pour 3 vélos. 80 euros pour ce porte-vélo.
0: À Loudrefin, quelqu'un vend un PC de la marque HP, état neuf, très peu servi, 61 cm de diagonale pour l'écran, à vendre pour 200 euros. Et la personne a rajouté quelques photos. Tu sais, c'est l'ordinateur où tu as l'écran et l'unité centrale qui est comme scotché, enfin, ou fixé derrière, tu vois. Donc, tu n'as pas la tour et tout ça, c'est vraiment juste l'écran.
1: Ah, faut que j'aille regarder, je ne vois pas du tout à quoi ça ressemble. Et là, pour tous les amateurs de poissons, j'ai un aquarium et tout le matériel les aquariophiles, qui est à vendre sur Sarreguemines pour 120 euros. Les dimensions et bien sûr tout le détail de cette offre sont visibles sur notre site radiomélodie.com.
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0: une heure avant. C'est vrai. Ça, c'est toujours un peu chiant.
1: Il n'y a pas ce souci-là.
0: 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Bah là, non, pas la peine. 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
0: Voilà, D-I-E à la fin, ne vous trompez pas. Et avec Nadia, on vous souhaite évidemment
1: bonne chance
0: pour ce tirage au sort. Voici Véronique Sanson.

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1: L'interassociation de Caisse Castel organise tout au long de cet été diverses animations au camping avec le mardi 7 juillet de 18h à 23h le groupe Facile à danser, buvette et restauration sur place. Le lundi 13 juillet, le traditionnel feu d'artifice. Le vendredi 17 juillet à 19h, repas à 10€ avec Fat Franck et sur réservation avant le 15 juillet, animation musicale par le groupe LT Animation. Dans le cadre des soirées d'été, venez faire la fête chaque jeudi soir à Innsbourg avec l'ATSL et l'Amicale des Pompiers. À partir de 19h, pizza, tarte flambée et knack. Ce jeudi 9 juillet, soirée animée par l'orchestre Facile à danser, entrée gratuite. Dans le cadre du festival Les Étendards, un spectacle de rue original, drôle et décalé, le chien-chien des Babascarville, le vendredi 10 juillet à 20h dans la cour de l'école Raymond-les-Putelanges. Buvette restauration sur place avec food truck et entrée gratuite. Le lendemain, samedi 11 juillet à 20h dans la cour du Clos du Château à Neufgrange, un autre spectacle de rue, drôle, poétique et totalement déjanté avec Capitaine Sprutz. Buvette restauration sur place. L'interassociation de Ambar Road vous invite à sa fête nationale qui aura lieu le samedi 11 juillet à la salle polyvalente à Ambar. Au programme à 18h, cérémonie au monument aux morts de Road et de Ambar, suivi du défilé jusqu'à la salle polyvalente. À partir de 19h, bal populaire animé par l'orchestre Sar Music School. Sur place, restauration pizza flamme, manège gratuit pour les enfants, grand feu d'artifice à 23h. L'AES 08 organise le samedi 11 juillet à partir de 18h son Open Air Party au stade de foot de Schmidt-Wieler. La soirée animée par le groupe Ma Bonne Étoile. Buvette, pizza, tarte flambée, grillade tout au long de la soirée. Un feu d'artifice viendra clôturer cette soirée. Le syndicat des éleveurs de chevaux d'Alsace-Bossu et environ organise son concours d'élevage et d'attelage afin de mettre le cheval à l'honneur le samedi 11 juillet dès 14h30 et le dimanche 12 juillet au centre équestre de Sarre-Union. Au programme, différentes épreuves, animations équestres et démonstrations de débardage, restauration, buvette sur place, entrée libre. L'Amicale des pompiers de Wolminster organise comme tous les ans son traditionnel bal du 13 juillet à Wolminster. Ouverture des portes à 18h pour un bal commençant à 20h30. Bal animé par l'orchestre Ma Bonne Étoile. Grillade pizza flamme au feu de bois, buvette sur place. Manège pour les enfants. Retraite au flambeau vers 22h30 et feu d'artifice vers 23h. Le Chrono Racing Team et le Caisson présentent le concert sur le toit 3. Le 14 juillet à 18h à la salle multi-activité de Montbron. Entrée dans l'univers de Claude François avec Michael Silver Live Tribute et en première partie DJ Scream. Entrée gratuite, buvette restauration sur place. L'association Comme Chez Moi vous invite pour un week-end culturel, artistique et convivial avec une exposition photo, un conte et un spectacle de danse suivi d'un bal guidé à la salle des fêtes de Innsbourg les 18 et 19 juillet. Entrée gratuite, ouvert à tous, repas du dimanche sur réservation. Renseignements sur leur page Facebook. L'association Fit Move et l'association Les Cordées de Raymond-les-Putelanges vous donnent rendez-vous le dimanche 19 juillet pour leur grand vide-grenier annuel de 6h à 16h avec arrivée des exposants dès 5h. Manifestation réservée aux particuliers. Tout au long de la journée, buvette et espace restauration avec saucisses, merguez, casse-croûte, frites et boissons fraîches. Emplacement numéroté illimité, 2,50€ le mètre, réservation minimum de 4 mètres. Toutes les infos et plus de détails sur radiomélodie.com, rubrique agenda.

0: cette semaine, si vous aimez les tapenades, on vous propose des recettes pour les faire vous-même.
1: Et aujourd'hui, tapenade, olive noire et anchois, la recette arrive dans quelques minutes.
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0: une petite lambada là avec Kaoma sur Radio Mélodie. Je crois que c'était l'un des premiers tubes de l'été hein, qui a été tant médiatisé.
1: Je me souviens, c'est vrai.
0: Autour de moi, tout le monde avait le 45 tours hein, de la lambada. Je vois encore la pochette de disque là où ils sont.
1: Je vois les jupes aussi jaunes avec des petits pois blancs.
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0: Et après avoir dansé une bonne lambada, on s'assoit et on mange avec du pain grillé comme ça, qu'on va tremper dans une tapenade, olives noires et anchois. On est sur un classique.
1: Oui.
0: Alors comment on fait ça? On va prendre 200 g d'olives noires dénoyautées, une cuillerée à soupe de câpre, 3 filets d'anchois, une gousse d'ail et 3 cuillerées à soupe d'huile d'olive.
1: Alors c'est très facile et très rapide à faire. On égoutte les olives et les câpres. On place tous les ingrédients dans un mixeur et on mixe brièvement afin de conserver une texture légèrement granuleuse. On ajoute l'huile progressivement et on rectifie l'assaisonnement. Attention, ne pas mettre trop de sel, hein, c'est déjà très salé avec les anchois et les câpres et également les olives. Et ensuite, on sert ça avec des crackers aux graines ou du pain de campagne grillé. Et c'est un régal pour l'apéro.
0: Ouais, moi, l'autre fois, j'avais des vasivasa à la maison. Tu vois, j'ai trempé les vasivasa là-dedans.
1: Ça fait tellement longtemps que j'ai plus entendu ça, des vasivasa. Voilà. Ça existe encore.
0: Oui. Pour ma ligne, il faut bien que j'en mange de temps en temps. Au moins pour me donner l'illusion que je fais régime, tu vois. Alors j'en ai mangé avec du vasivasa et c'est très très bon.
1: Du vasivasa. Merci Sébastien pour ces souvenirs.
0: Et la recette est sur notre site radiomélodie.com.
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0: matinée, il est 10h49.
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Le Quintet se court à Chantilly ce soir à 18h30. Il y a 15 chevaux au départ. Le numéro 6 est non partant. Et la sélection pour le prix Le Roi Soleil est le 3, 15, 7, 4, 11, 5, 8 et 13. 3, 15, 7, 4, 11, 5, 8 et 13.

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1: Merci de nous écouter, il est 11h. Voici les infos, le flash avec Clémence Lobary. Bonjour.
2: Bonjour à tous. Emmanuel Macron est sain et sauf. Selon l'Élysée, deux explosions ont été entendues à Damas ce matin à proximité de l'hôtel où le président a passé la nuit. Le chef de l'État français avait déjà quitté l'établissement pour se rendre au palais présidentiel syrien. Il s'est d'ailleurs entretenu avec son homologue Ahmad Al-Shara. Et puis un nouveau rebondissement après l'explosion la semaine dernière à Monaco. Explosion qui a blessé un oligarque ukrainien et sa famille. Selon les informations du Figaro, la femme suspectée d'avoir posé le colis piégé a été retrouvée morte près de Kiev en Ukraine. Elle aurait été tuée par balle. Deux suspects auraient déjà été arrêtés dans cette affaire. Un officier du renseignement et un ancien agent des forces de l'ordre. L'actualité, c'est cette journée cruciale pour Marine Le Pen. À 13h30, la Cour d'appel de Paris rend sa décision dans l'affaire des assistants parlementaires d'eurodéputés du Front National. Si la députée RN est à nouveau condamnée à de l'inéligibilité avec exécution provisoire, elle ne pourra pas se présenter à la présidentielle. Dans ce cas, elle a d'ores et déjà annoncé qu'elle serait aux côtés de Jordan Bardella, son successeur désigné. Sébastien Lecornu réunit aujourd'hui un comité d'alerte des finances publiques. L'objectif, faire le point sur la difficile situation budgétaire française et donner un cap sur les prochaines économies à réaliser. La France affiche l'un des plus importants déficits de la zone euro à 5,1% du produit intérieur brut en 2025. Et la guerre en Iran a encore dégradé l'économie française. Nouvelle alerte canicule en France. 61 départements sont en vigilance orange aujourd'hui. Seul le nord-est du pays est épargné. Sont attendues des températures avoisinant les 35 à 38 degrés avec des pointes à 41 degrés dans le sud-ouest. Des fortes chaleurs qui ne facilitent pas le travail des pompiers sur le front des incendies. Dans les Pyrénées-Orientales, ils espèrent fixer le feu le plus rapidement possible. En attendant, deux lignes de TER sont interrompues toute la journée dans le département. Et puis c'est le jour J pour près de 800 000 candidats au bac. Les résultats du baccalauréat 2026 sont annoncés aujourd'hui. L'heure peut varier selon les académies. Excellente fin de matinée à tous.
1: Merci beaucoup. Prochain rendez-vous avec l'actu tout à l'heure à midi. La météo, Manadia.
3: Les températures grimpent doucement, Sébastien, mais sûrement pour atteindre les 32 à 33 degrés aujourd'hui. Chaleur respirable, hein, car il y aura un petit vent, un vent modéré de nord-ouest qui continue de souffler et qui nous donne un air respirable aujourd'hui, Sébastien. Demain, un peu moins de vent, un peu plus de soleil, mais des températures un peu moins chaudes, 27 à 29 degrés.
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0: Mercredi. Aujourd'hui, on va parler d'un métier de concepteur dans l'habitat avec Mathieu Yax. Bonjour Mathieu.
1: Bonjour.
0: Alors pour nos auditeurs, Mathieu, est-ce que tu peux nous expliquer en quoi consiste ton métier ?
1: Eh bien, comme tu l'as dit, on est spécialisé dans l'habitat, de la rénovation jusqu'à l'aménagement intérieur. Donc on peut très bien proposer des cuisines, des salles de bain, clés en main, de l'électricité jusqu'au carrelage. On s'occupe vraiment de tout le chantier, de A à Z. Et on est également spécialisé dans le suivi de chantier, mais tout ce qui gravite autour des structures bois. Donc ça peut très bien être des maisons en ossature bois, comme des carports ou tout type de projet qui gravitera autour du bois.
0: Alors comment toi tu es venu sur ce métier-là ?
1: Alors moi j'ai déjà travaillé pendant 10 ans dans le milieu, hein, c'est ma formation de base. J'étais concepteur de cuisine et d'aménagement intérieur. Et puis de fil en aiguille, on a envie de travailler pour soi et puis de créer sa propre structure. L'idée m'est venue de créer donc Créalodge Habitat et de rajouter la structure de suivi de chantier parce que c'est quelque chose qui me passionne. Les ossatures bois m'ont toujours passionné. J'ai construit en bois et c'est pour moi l'avenir et les constructions de demain. Voilà.
0: Quelles études toi tu as fait personnellement pour faire ton métier ?
1: Alors moi j'ai des études de commerce à la base, hein, j'ai un bac plus 3 et une licence en commerce. Par la suite j'ai poussé un peu plus avec une formation d'aménagement et de décorateur intérieur, ainsi qu'un DUT de conducteur de travaux.
0: Tu parles aussi beaucoup sur ton site d'écologie, alors en quoi tes habitations, tes lodges par exemple sont écologiques ?
1: Alors l'écologie c'est un sujet d'actualité, on en entend parler à tous les niveaux et à toutes les sauces. On peut en parler au niveau des ossatures bois mais même également sur l'aménagement et la rénovation intérieure hein, puisque on peut déjà privilégier les circuits courts. On a plein de faiseurs du secteur, des entreprises françaises même locales qui font des choses fantastiques. Donc on va déjà privilégier le circuit court à ce niveau-là pour toute la partie d'aménagement intérieur. Et concernant les ossatures bois, eh ben le bois déjà en soi c'est un produit qui est fantastique, thermiquement qui est exceptionnel. Vivre dans une maison en bois ou dans une extension de maison en bois ou tout type de projet qui gravite autour du bois a énormément d'avantages. On va respecter le produit d'A à Z, les isolants ils seront également en bois, donc en fibre de bois, ça restera des matériaux biosourcés et ça a énormément d'avantages puisque aujourd'hui quand vous construisez, il faut respecter les nouvelles règles environnementales et grâce au bois, on arrive facilement à rentrer dans les cordes et puis c'est un avantage par la suite et une réelle plus-value à son habitat de vivre dans ce type de maison.
0: Je pense que beaucoup de gens se posent la question quand on choisit une habitation en bois, comment ça vieillit en fait, surtout dans notre région où il pleut par exemple beaucoup ?
1: Eh ben, ça vieillit très très bien. Il ne faut pas oublier que les toutes premières maisons qui ont été construites il y a des centaines d'années, elles étaient en bois et aujourd'hui il y en a encore, on peut même les voir en Alsace avec les magnifiques colombages. Donc le bois a toujours existé, le bois existera toujours, comme tout et dans chaque produit, chaque matériau, il faut que ce soit bien fait.
0: Tiens, par exemple, chez moi, j'ai un projet d'abri de garage, par exemple, pour ranger ma voiture. Comment ça va se passer ? Je te contacte, comment ça va se passer ? Tu vas venir chez moi prendre les mesures ?
1: Eh ben, ça se passe bien. Je viens chez toi. Tu m'expliques quel est ton projet, ton idée. Et puis, ensuite, on va commencer à partir de cette base-là. Je vais, moi, regarder les mesures. On va essayer de faire des croquis. On va regarder ce que tu as le droit de faire et pas le droit de faire. Parce qu'aujourd'hui, on pense des fois pouvoir faire ci et ça, mais il y a plein de choses qui ne le permettent pas. Donc, on va consulter le PLU, le plan local d'urbanisme de la commune dans laquelle tu habites. Ça va déjà être le règlement de départ. Et puis ensuite, je vais travailler avec l'ensemble de mes partenaires qui sauront te conseiller, t'orienter. Moi, je serai ton seul interlocuteur. Donc, tu auras de A à Z un suivi du dépôt d'autorisation, du dépôt de permis, jusqu'à la structure bois de ton carport pour garer ta voiture, jusqu'à la couverture, jusqu'à la couleur de ta couverture, jusqu'à la maçonnerie s'il en faut, jusqu'à l'électricité, etc. Et je serai là pour suivre la totalité de ton chantier, t'accompagner jusqu'au bout sur ce projet. Voilà.
0: Donc, tu t'occupes de tout, je m'occupe de rien finalement.
1: Exactement.
0: Pour toi, alors, au niveau de tes clients, ça va être quoi le plus demandé ? Est-ce que ça va plutôt être des créations de maison en ossature bois, plutôt l'intérieur, cuisine, dressing par exemple, c'est quoi le plus demandé actuellement ?
1: Aujourd'hui, l'activité, clairement, elle est 50-50. J'ai autant de demandes sur l'aménagement intérieur, de la rénovation, clé en main, cuisine, salle de bain, etc., que sur des projets divers et variés sur l'ossature bois. On a beaucoup de demandes sur des extensions de maisons en bois. Les gens ont envie d'améliorer l'habitat et de pousser un petit peu les murs et ils s'orientent sur de l'extension. Et puis, dans un second temps, beaucoup de projets aussi pour du locatif, pour du Airbnb, du logement un peu insolite, ce genre de projet-là également.
0: Donc, tu peux aussi avoir des professionnels.
1: Bien sûr, oui, également.
0: Eh ben, merci beaucoup, Mathieu. Donc, si vous avez des projets de rénovation ou d'habitation en ossature bois, pensez à Créalodge Habitat. Donc, tu te déplaces à domicile, hein, Mathieu.
1: C'est du rendez-vous 100% à domicile avec un suivi de A à Z. On vient chez vous pour bien comprendre la totalité de votre projet.
0: Merci beaucoup et on mettra tout ça bien sûr sur le podcast sur notre site radiomélodie.com. Merci beaucoup Mathieu.
1: Merci à toi.

0: Rita et Sia Flams sur Radio Mélodie. Dans nos offres d'emploi des agences France Travail du secteur, on ira à Saint-Avold et on cherche là-bas un coiffeur, une coiffeuse en CDI. Je vous donnerai donc tout le détail et le salon de coiffure qui recrute dans quelques instants. Pour l'heure, il est 11h33.
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3: Aujourd'hui, 32 degrés.
4: Demain, 33 degrés.
3: Mardi, retour à 18 degrés.
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Allez, dans nos offres d'emploi, on va maintenant à Saint-Avold. C'est un CDI, c'est un poste en CDI. On cherche un coiffeur ou une coiffeuse. 37 heures sur 4 jours semaine, donc à Saint-Avold. C'est le salon Diagonal qui recrute ce coiffeur pour renforcer son équipe. Coupe, couleur, mèche, brushing, conseil client. C'est un CDI en 37 heures sur 4 jours. Prime, formation régulière, produits L'Oréal et Schwarzkopf. Bonne ambiance et cadre agréable. On travaille aussi le samedi. Il faudra avoir une petite expérience de 2 ans. Et un CAP, BEP équivalent, coiffure, CAP, coiffeur à découvrir. Donc l'offre, elle est sur notre site, hein, radiomélodie.com. Vous allez pouvoir la découvrir facilement. Et aussi, si vous avez envie de postuler, vous pouvez aussi en parler à votre conseiller France Travail. Pour la musique, on a Eddie Mitchell qui arrive maintenant avec La Fille du Motel. Et je vous donnerai aussi les titres qui seront développés tout à l'heure dans le Flash à midi.

0: Camille Bazin qui viendra nous donner les dernières nouvelles. Elle nous dira que la Moselle et le Bas-Rhin passent aujourd'hui en risque élevé d'incendie. Ça signifie qu'il est interdit de faire des feux dans et à proximité des forêts. Concernant les chaleurs, nos départements sont toujours en vert, même si les températures devraient grimper dans les prochains jours. À Saint-Avold, un conseiller municipal RN démissionne après la diffusion d'une vidéo compromettante sur les réseaux sociaux. Sur les images diffusées hier par l'opposition, on voit le conseiller municipal Ethan Wagner chantant « Maréchal, nous voilà » dans une voiture quelques heures après cette diffusion. Il a démissionné du conseil et du parti. Durant l'été, la rédaction de Radio Mélodie vous fait découvrir le territoire. Cette semaine, on se balade en Moselle Sud. Après Phalsbourg hier, on prend aujourd'hui la direction d'Henriedorf. Le reportage est à découvrir tout à l'heure dans les infos à midi, présenté par Camille Bazin.
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0: Merci d'écouter Radio Mélodie, il est midi. Il est l'heure de s'informer maintenant. Le Flash est présenté par Camille Bazin. Bonjour chère Camille.
1: Bonjour Sébastien, bonjour à tous.
0: Emmanuel Macron poursuit sa visite en Syrie.
1: Après au moins deux explosions qui ont retenti à proximité de l'hôtel du président français, le chef de l'État se trouve au palais présidentiel syrien.

0: Il rencontre son homologue, Ahmad al-Shara. Selon un premier bilan communiqué par les autorités syriennes, 18 personnes ont été blessées, dont 4 policiers. L'une des bombes artisanales a été placée dans une benne à ordures et l'autre dans un véhicule à proximité de l'hôtel où réside le président français. Marine Le Pen pourra-t-elle se présenter aux élections présidentielles de 2027? La chef de file des députés du Rassemblement national sera fixée sur son sort en début d'après-midi. La Cour d'appel de Paris rend son arrêt dans l'affaire des assistants parlementaires du FN. Marine Le Pen encourt la prison ainsi qu'une peine d'inéligibilité. Elle s'est dit prête à passer le flambeau si la justice lui interdit de se présenter à la présidentielle.
1: L'actualité de chez nous maintenant, la Moselle et le Bas-Rhin sont en risque élevé au feu de forêt.
0: La préfecture du Bas-Rhin a classé en risque élevé sévère l'ensemble du département pour les feux de forêt et de végétation. Par conséquent, les feux de cuisson, les feux de camp et les feux d'artifice sont interdits dans les bois et forêts. La Moselle a quant à elle été classée en risque élevé de feu par la météo des forêts.
1: À Saint-Avold, à présent, un conseil municipal RN démissionne après la diffusion d'une vidéo compromettante sur les réseaux sociaux.
0: Sur les images diffusées hier par l'opposition, on voit l'adjointe Océane Simon et le conseiller municipal Ethan Wagner écoutant « Maréchal, nous voilà », hymne de propagande à la gloire de Pétain dans une voiture. Quelques heures plus tard, le Benjamin du conseil municipal a annoncé se retirer des affaires de la ville, mais aussi du Rassemblement national. Océane Simon, de son côté, a pu rester en poste. Elle lui avait demandé à plusieurs reprises d'arrêter.
1: Des coupures d'eau ou des baisses de pression ont pu être constatées à Sarreguemines ce matin.
0: À la suite de tests réalisés hier sur le réseau d'eau par la SOR, une coloration temporaire de l'eau a été constatée. Des opérations de purge et de vidange du réseau ont été menées durant la nuit, entraînant des coupures d'eau ponctuelles dans plusieurs quartiers de Sarreguemines. L'intervention est à présent terminée et l'eau est parfaitement potable. Si une légère coloration persiste localement, il est recommandé de laisser couler l'eau quelques instants avant utilisation.
1: Cet été, la rédaction de Radio Mélodie vous fait découvrir le territoire. Cette semaine, on se balade en Moselle-Sud.
0: Et aujourd'hui, direction Henridorf, un village-rue. En plein centre, siège de l'église qui garde les vestiges de la Seconde Guerre mondiale. Nous avons rencontré le maire Bernard Calre pour connaître les secrets de la commune.
2: C'est en 1614 que le village apparaît sous l'impulsion d'Henri II, duc de Lorraine. À cette époque, les guerres de religion marquent encore le territoire.
3: 5 familles qui étaient très catholiques. Ils sont allés chez le comte de Lixheim et les jours où on voudrait des terrains, c'était qu'une forêt qu'ils ont défrichée.
2: Petit à petit, le village se développe le long d'une rue principale. Chaque habitation dispose d'environ 250 mètres de terrain à l'arrière et d'un usoir à l'avant, un espace qui appartient à la commune encore aujourd'hui.
3: Les gens ont les droits de les user, mais ils ne leur appartiennent pas. Donc, si vous voyez un usoir, il y a maintenant des belles fleurs, il y a des arrangements. Ça donne une belle dynamique à ce village.
2: Un règlement communal encadre d'ailleurs les constructions afin de préserver l'architecture traditionnelle des maisons lorraines.
3: On oblige les gens à garder l'architecture de la maison lorraine. C'est un acquis, il ne faut pas le perdre. Les maisons, elles ont une âme. Actuellement, toutes les maisons sont construites de la même façon.
2: Aujourd'hui, Henridorf compte 735 habitants et présente une forme qui s'apparente à un grand carré. En plein cœur de la rue principale, l'église occupe une place centrale et porte encore les traces de la Seconde Guerre mondiale.
3: Il y a un obus qui est resté figé dans l'église. Là, il est désamorcé. Et c'était les Français qui les avaient envoyés parce qu'on était sous occupation allemande. Donc on l'a muré pour montrer qu'ils ont touché l'église. Et si vous regardez devant, il y a des impacts de balles.
2: Henridorf, séduit par son cadre de vie, les trois quarts de la vallée des Éclusiers se trouvent sur son banc communal. Le village accueille 70 élèves à l'école, a déjà enregistré 7 naissances cette année et prévoit l'ouverture d'un commerce multiservice d'ici fin 2027. Autre particularité, une vingtaine de calvaires jalonnent le village et méritent le détour pour découvrir Henridorf autrement.
1: Voilà un reportage signé Cédric Kempf qui était sur place pour faire ce sujet. C'est vrai que ça doit être intéressant de redécouvrir comme ça aussi le patrimoine, les villages de la région. Merci
0: et
1: beaucoup.
0: Demain, on sera du côté du domaine de l'Indre. Voilà, je tease déjà.
1: Mais tu as bien fait, ma chère Camille. Tu reviens quand ?
0: Je reviens demain. Belle journée à tous.
1: À demain matin. Camille Bazin sur Radio Mélodie. Pour la météo, Nadia, là, je regarde sur notre thermomètre. On a 28,5
4: Et on peut encore avoir quelques degrés supplémentaires, 32 attendus pour les maximales, voire même 33 du côté de Saral pour cet après-midi. Des températures donc qui dépassent souvent les 30 degrés, mais une chaleur qui ne sera pas étouffante en raison d'un petit vent. Il va souffler secteur nord-ouest et il nous rafraîchit un petit peu, Sébastien. Demain, une météo à nouveau très ensoleillée du matin au soir, avec 14 à 16 degrés dès le matin et 27 à 29 pour l'après-midi.
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0: Antonio LP. Alors son vrai prénom c'est Laura. L pour Laura et le P c'est Pergolizzi.
1: C'est son nom de famille ?
0: Ouais, Laura Pergolizzi. LP, elle est née à New York en 1981.
1: Oh.
0: Pour les conditions de circulation, quelques rappels avec cette bretelle d'autoroute fermée à Cochrane, à l'entrée d'autoroute, hein, quand on veut aller vers Forbach, là on refait le pont et c'est fermé apparemment jusqu'à la fin de l'année. Hein. C'est Christophe qui nous avait rappelé ça hier. Et puis également cette route fermée entre Zingla et Rohrbach-les-Bittes jusqu'à fin août au niveau du silo à grains, il y a des déviations qui sont mises en place. Quelques petits ralentissements là en ce moment sur l'avenue Saint-Rémy à Forbach et partout ailleurs, ça a l'air d'aller, hormis aussi les petits ralentissements près de la zone à Gudding. Mais bon, là, ça passe. D'autres choses encore à signaler. Nadia et moi, on est à vos côtés.
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0: Pour les stations les moins chères, seul le diesel est moins cher en Allemagne en ce moment. 1,79€ à la station service Winkler dans le petit village de Schwalbach.
1: Alors moi j'ai 1,84€ à la station Intermarché à Morange et 1,85€ Intermarché à Dieuze. Et le samplon 95 E10 est à 1,83€ Intermarché à Morange également et 1,85€ Carrefour à Sarreguemines.
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0: Ah, des bonnes brochettes. Allez, bonne chance!

0: Mylène Farmer, comme annoncé. Alors, on va quand même envoyer un petit message de soutien là, à tous les parents qui sont en train d'actualiser le site internet pour les résultats du bac. On est de tout cœur avec vous. J'espère que ça s'est bien passé. La joie que Nadia, c'est une maman fière à côté de moi.
1: Ah, bah écoute, une mention bien.
0: Oh, ouais, bah, je suis fière. Bravo.
1: Ouais, voilà, bravo. Mon grand Nicolas.
0: Si tu nous écoutes, bravo à toi. On est très fiers toutes les. Il fait partie de la famille aussi, Nicolas.
1: Bah, écoute, bah, tu l'as vu grandir toi aussi.
0: Je l'ai vu grandir et il a sacrément grandi, le Nico. Hein. Alors voilà, donc un petit message de soutien à tous les parents là, qui sont en train de consulter les résultats.
1: Les bacheliers,
0: je sais que quand tu. Nadia et moi, tout à l'heure, hors antenne, on était en train d'en reparler. C'est vrai que nous, de notre époque, vous vous rendez compte, c'était avec le Minitel.
1: Oui.
0: Et on tremblait là, je sais
1: plus. Le Minitel, voilà. Mon Dieu,
0: et là,
1: il fallait avoir la patience.
0: Tu cliques sur la souris, tu as toujours le doigt qui tremble avant de valider, de voir le résultat. C'est
1: T'étais
0: quand même
1: plus
0: chouette.
1: Rapidement au lycée pour regarder les résultats
0: c'est
1: que sur le
0: aussi,
1: Minitel.
0: C'est vrai aussi. Donc bravo à tous les bacheliers. Imagine Dragons arrive pour la musique là dans quelques instants. Et puis les souvenirs de vacances. Là, vous avez laissé traîner vos micros dans les rues de Sarreguemines, de Forbach et de toute la région.
1: Et Evan se souvient de ce moment de complicité avec ses frères et sœurs où il se faisait enterrer dans le sable par toute sa famille. Qui n'a pas fait
0: ça? On a fait oui, ça c'est des beaux
1: c'est
0: souvenirs de vacances.
1: La torture de mon frère, j'avais toujours droit à ça.
0: T'avais le droit à ça. Bon, eh ben écoutez, qu'est-ce que je voulais dire? Oui, dans quelques instants, vous allez réécouter cette rubrique. Et puis pour les fans de foot, on a aussi notre rubrique La Coupe du Monde avec les dernières infos à connaître.
1: Et je vous souhaite un bon appétit, il est midi 16.
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1: Evan, pour toi, est-ce que tu aurais un beau souvenir de vacances ?
2: Mon plus beau souvenir de vacances, c'est quand j'étais parti à Majorque avec mes parents et qu'on nous a enterrés dans le sable et on avait juste la tête en dehors du sable.
1: D'accord, bah c'est un super souvenir. Tu t'en es sorti du coup ?
2: Ah oui.
1: Est-ce que t'as un endroit dans le secteur où tu aimes te promener quand il fait beau ?
2: Le canal.
1: Le long de la Sarre ?
2: Ouais, le long de la Sarre, voilà, c'est ça.
1: Et pour terminer, est-ce que tu aurais une chanson préférée que tu aimes écouter ?
2: Que j'aime écouter ?
1: Qu'est-ce qu'on écoute quand on a 18 ans en 2026 ?
3: Bah, c'est des sons qui peuvent pas passer à la radio, c'est ça ?
2: Un opening d'un animé, Black Catcher.

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1: Bonjour, bonjour à tous. On en termine avec les huitièmes de finale à la Coupe du Monde. Les deux dernières affiches se disputent ce soir avec d'abord les tenants du titre argentins. Grand favori face à l'Égypte de Mohamed Salah, c'est à Atlanta à 18h. Le vainqueur connaîtra son futur adversaire quelques heures plus tard. Ce sera soit la Suisse, soit la Colombie, opposée à 22h à Vancouver. Les trois premiers quarts de finale opposeront l'Angleterre à la Norvège, la Belgique à l'Espagne et évidemment la France au Maroc. Les Bleus justement avec la polémique qui enfle encore après les propos racistes d'une sénatrice paraguayenne contre Kylian Mbappé. L'attaquant français a dénoncé une femme méprisable et indigne de sa fonction. Condamnation également d'Emmanuel Macron ou encore du président de la FIFA Gianni Infantino. Aujourd'hui, dans une lettre ouverte, Célesta Maria dit regretter certains de ses termes. Tout en accusant le joueur de violence de genre, elle appelle Kylian Mbappé à s'excuser. Un match France-Paraguay qui laisse donc beaucoup de traces. L'entraîneur adjoint des Bleus, Guy Stéphan, lui n'avait jamais vu un match aussi âpre et il retient surtout le comportement exemplaire des joueurs. Écoutez.
2: J'ai pas vu d'autres matchs comme ça. Avoir joué un match comme ça à ce moment-là de la compétition, je trouve que c'est fructueux parce que ça amène des réponses sur ce que les joueurs sont capables de faire devant une telle adversité. Parce que c'est un jour pour disjoncter et personne n'a disjoncté. Donc même si ce sont des jeunes joueurs, c'est quand même une preuve de maturité.
1: Les Bleus qui doivent s'entraîner une nouvelle fois en fin de journée. Ils se préparent à affronter le Maroc jeudi à 22h à Boston.
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0: On a Jimmy Cliff sur Radio Mélodie avec ses Reggae Nights. Une chanson qui date de 1983. Tu vois, je la pensais un tout petit peu plus ancienne, cette chanson, Manadia. Allez, je vous souhaite de passer encore un très très bon mardi. On aura bien sûr pour notre cher Robert de Lemberg, on l'a pas oublié tout de suite après la pub. Je crois que c'est vraiment sa chanson préférée. Là, on retournera dans les années 80 avec Alphaville et cette chanson
1: Forever Young. Eh oui.
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0: Exactement. Nadia et moi, on vous souhaite un bon mardi et on se donne rendez-vous demain
1: hein,
0: pour un nouveau numéro de la Mélodie Family. On vous souhaite une très très belle journée et on vous laisse entre les mains de
1: Guillaume
0: qui remplace JM toute la semaine.
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3: Aujourd'hui, 32 degrés.
4: Demain, 33 degrés.
3: Mardi, retour à 18 degrés.
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Bonjour à tous. La décision est imminente pour Marine Le Pen. Va-t-elle pouvoir se présenter à la prochaine élection présidentielle? La Cour d'appel de Paris rend son jugement dans l'affaire des assistants d'eurodéputés. Elle va dire si la députée RN est coupable de détournement de fonds publics et si oui, quelle sera sa peine. En première instance, en mars 2025, Marine Le Pen avait été condamnée à 4 ans de prison, dont 2 ans ferme, 100 000 euros d'amende et 5 ans d'inéligibilité, assortie d'une exécution provisoire. 12 prévenus avaient fait appel. Dans le reste de l'actu, elle était recherchée depuis plus d'une semaine. La femme suspectée d'avoir déposé un colis piégé devant une résidence de Monaco serait décédée. Selon les médias ukrainiens, elle a été retrouvée enterrée à Kiev hier soir. Elle aurait été tuée par balle. Cette Ukrainienne de 39 ans était soupçonnée d'être à l'origine

0: de l'explosion qui a fait 3 blessés, dont un oligarque ukrainien. Ma visite se poursuit, c'est ce qu'indique Emmanuel Macron sur le réseau X. Le chef de l'État a rencontré le président syrien à Damas, la capitale où 2 explosions ont été entendues ce matin. C'est la première visite d'un dirigeant occidental depuis le renversement du régime en décembre 2024. Sur le front des incendies, l'inquiétude persiste dans les Pyrénées-Orientales. Le feu n'est pas encore fixé. Il a déjà parcouru plus de 4900 hectares depuis samedi soir. 850 pompiers sont sur place. La préfecture indique que certains habitants évacués vont pouvoir commencer à réintégrer leur village cet après-midi. Le Tour de France, et c'est sous des fortes chaleurs que le peloton va courir la 4e étape cet après-midi. Elle va s'élancer tout à l'heure de Carcassonne pour 182 km jusqu'à Foix. Depuis hier, c'est le Slovène Tadej Pogacar qui porte le maillot jaune. Enfin, encore du mouvement sur les bancs de Ligue 1. C'est officiel pour Liam Rosenior au Paris FC. 6 mois après son départ de Strasbourg et après un passage éclair à Chelsea, l'Anglais remplace officiellement Antoine Comboiré à Paris. Il prendra ses fonctions jeudi pour la reprise de l'entraînement. Voilà pour l'info. Bon après-midi.
1: Et bienvenue dans le 13h-16h Radio Mélodie de ce mardi 7 juillet aujourd'hui. J'espère que vous allez bien, moi c'est Guillaume. Je suis ravi de vous retrouver avec, pour commencer l'émission du jour, Billy Paul. Le voici tout de suite, Billy Paul, avec Your Song sur Mélodie.

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Billy Paul à l'instant sur Radio Mélodie avec ce titre Your Song, un de ses plus grands tubes, une reprise en fait d'un titre d'Elton John. Billy Paul, on a célébré le 10e anniversaire de sa disparition. C'était il y a quelques semaines, c'était le 24 avril 2016, la mort de Billy Paul. Parmi ses plus grands succès, donc ce titre qu'on vient d'écouter, Your Song, je vous le disais, reprise d'Elton John, mais aussi et surtout, j'ai envie de dire, Me and Mrs. Jones. Radio Mélodie, voici Indochine avec l'aventurier maintenant.

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Louisa avec Bleu Soleil et Soleil Bleu qu'on vient d'écouter sur Radio Mélodie. C'est l'heure d'aller faire un tour sur la page des petites annonces et comme d'habitude des bonnes affaires à faire. Par exemple, si vous avez besoin de chaises de jardin, des chaises d'extérieur, on a un lot de 10 chaises à vendre, 50 euros, ça se passe à Montbronne. Vous avez les coordonnées du vendeur directement que vous retrouvez sur radiomélodie.com sur la page des petites annonces. La couleur des chaises, si ça vous intéresse, elles sont vert foncé. Allez, on écoute Damiano David, voici The First Time sur Mélodie.

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1: L'interassociation de Caisse-Castel organise tout au long de cet été diverses animations au camping avec le lundi 13 juillet le traditionnel feu d'artifice. Le vendredi 17 juillet à 19h, repas à 10€ avec Fat Franck et sur réservation avant le 15 juillet. Animation musicale par le groupe LT Animation. Dans le cadre des soirées d'été, venez faire la fête chaque jeudi soir à Innsbourg avec l'ATSL et l'Amicale des Pompiers. À partir de 19h, pizza, tarte flambée et knack. Ce jeudi 9 juillet, soirée animée par l'orchestre Facile à danser, entrée gratuite. Dans le cadre du festival Les Étendards, un spectacle de rue original, drôle et décalé, le chien-chien des Babaskerville, le vendredi 10 juillet à 20h dans la cour de l'école Rémin-les-Putelanges. Buvette restauration sur place avec food truck et entrée gratuite. Le lendemain, samedi 11 juillet à 20h dans la cour du Clos du Château à Neufgranges, un autre spectacle de rue, drôle, poétique et totalement déjanté avec Capitaine Sprutz. Buvette restauration sur place. L'interassociation de Hambar Road vous invite à sa fête nationale qui aura lieu le samedi 11 juillet à la salle polyvalente à Hambar. Au programme à 18h, cérémonie au monument aux morts de Road et de Hambar, suivi du défilé jusqu'à la salle polyvalente. À partir de 19h, bal populaire animé par l'orchestre Sar Music School. Sur place, restauration pizza flamme, manège gratuit pour les enfants, grand feu d'artifice à 23h. L'AES 08 organise le samedi 11 juillet à partir de 18h son Open Air Party au stade de foot de Schmidt-Wieler. La soirée animée par le groupe Ma Bonne Étoile. Buvette, pizza, tarte flambée, grillade tout au long de la soirée. Un feu d'artifice viendra clôturer cette soirée. Le syndicat des éleveurs de chevaux d'Alsace-Bossue et environ organise son concours d'élevage et d'attelage afin de mettre le cheval à l'honneur le samedi 11 juillet dès 14h30 et le dimanche 12 juillet au centre équestre de Sarre-Union. Au programme, différentes épreuves, animations équestres et démonstrations de débardage, restauration, buvette sur place, entrée libre. L'Amicale des pompiers de Volminster organise comme tous les ans son traditionnel bal du 13 juillet à Volminster. Ouverture des portes à 18h pour un bal commençant à 20h30. Bal animé par l'orchestre Ma Bonne Étoile. Grillade pizza flamme au feu de bois, buvette sur place. Manège pour les enfants. Retraite au flambeau vers 22h30 et feu d'artifice vers 23h. Le Chrono Racing Team et le Caisson présentent le concert sur le toit 3. Le 14 juillet à 18h à la salle multi-activité de Montbron. Entrée dans l'univers de Claude François avec Michael Silver Live Tribute et en première partie DJ Scream. Entrée gratuite, buvette restauration sur place. L'association Comme Chez Moi vous invite pour un week-end culturel, artistique et convivial avec une exposition photo, un conte et un spectacle de danse suivi d'un bal guidé à la salle des fêtes de Innsbourg les 18 et 19 juillet. Entrée gratuite, ouvert à tous, repas du dimanche sur réservation. Renseignements sur leur page Facebook. L'association Fit Move et l'association Les Cordées de Rémerin-les-Putelanges vous donnent rendez-vous le dimanche 19 juillet pour leur grand vide-grenier annuel de 6h à 16h avec arrivée des exposants dès 5h. Manifestation réservée aux particuliers. Tout au long de la journée, buvette, espace restauration avec saucisses, merguez, casse-croûte, frites et boissons fraîches. Emplacement numéroté illimité, 2,50€ le mètre, réservation minimum de 4 mètres. Toutes les infos et plus de détails sur radiomélodie.com, rubrique agenda.

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Je vous le dis en français, M83, M83, avec Midnight City. C'est ce qu'on vient d'écouter à l'instant sur Radio Mélodie. Ah, ça va vous rassurer ça. Si vous aimez les émissions de Stéphane Bern à la télé sur France 3, les émissions Secrets d'Histoire, si vous êtes amoureux d'histoire à la télé, il y a une rumeur depuis pas mal de temps qui dit que pour des raisons budgétaires, France Télé va supprimer l'émission de Stéphane Bern Secrets d'Histoire. Eh bien, rassurez-vous, Stéphane Bern a mis fin aux inquiétudes des mordus d'histoire. Il a dit que son émission ne serait pas supprimée, elle va continuer à la rentrée et dans les prochains mois. Voilà qui nous rassure. Christophe Maé arrive avec La Lune tout de suite sur Mélodie.

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Radio Mélodie, une chanson pas du tout, mais alors pas du tout de saison. Au cœur de l'été, en ce mardi 7 juillet, c'était à la faveur de l'automne, avec Tété. Bon, on va dire qu'on l'a fait exprès, et que c'était pour se rafraîchir un petit peu en ce mardi. Bonjour et bienvenue. Il y a pile 75 ans, ça s'est passé aux États-Unis, on découvrait la toute première émission télé en couleur. C'était le 7 juillet 1951. 75 ans aux États-Unis, ça arrivera en France beaucoup plus tard. 51 aux États-Unis, 1967. 1er octobre 1967 pour la télé couleur en France. Avant le retour de l'info à 14h, voici Céron sur Mélodie avec Super Nature. Sur Mélodie avec Super Nature.

Bonjour à tous. Pour la troisième fois en 6 semaines, la France est confrontée à un épisode de forte chaleur. Quelques jours seulement après une vague de chaleur historique, une grande partie du pays est à nouveau confrontée à la canicule. 61 départements du Finistère à la Savoie, en passant par Paris, sont en vigilance orange aujourd'hui. Avec une valeur de l'indicateur thermique national de 25,8 degrés hier, la 53e vague de chaleur a officiellement débuté, a annoncé Météo France. Les températures extrêmes vont gagner du terrain vers le nord et l'est dans les prochains jours. Les résultats du bac tombent aujourd'hui. C'est l'heure de vérité. Les 727 327 élèves de terminale qui ont passé leur bac ont-ils réussi? Les résultats sont publiés ce mardi pour l'ensemble des académies. Pour celles de Strasbourg et de Nancy-Metz, les résultats ont été communiqués à midi et quart. Concernant le brevet des collèges, les résultats tomberont le 9 juillet à 10h pour l'académie de Strasbourg. Ce sera le même jour à 11h pour l'académie de Nancy-Metz. Le préjudice s'élève au moins à 4,5 millions d'euros après le cambriolage du musée Lalique de Wingen-sur-Moder. D'après le procureur de la République de Saverne, 3 individus se sont introduits dans le musée dimanche à 5h25 du matin. Ils ont cassé 6 vitrines à l'aide de marteaux et de masses et volé 27 bijoux. Le préjudice est estimé à au moins

0: 4,5 millions d'euros. Si les alarmes ont fonctionné, c'est la femme de ménage qui a donné l'alerte environ une heure après les faits. L'enquête a été confiée à la section de recherche de Strasbourg. Le syndicat FO Moselle dénonce la fragilisation du droit local d'Alsace-Moselle par le gouvernement. En Alsace-Moselle, un article du Code du travail permet un maintien du salaire à 100% sans jour de carence pour les arrêts maladie d'une durée relativement courte. Une règle empêche également les employeurs d'effectuer une contre-visite médicale et de suspendre le versement des indemnités complémentaires de maladie qui sont à sa charge. Dans un article de loi du 25 juin dernier, le gouvernement autorise à présent ces contre-visites à l'initiative de l'employeur. Pour FO Moselle, il s'agit d'une volonté du gouvernement de remettre en cause le droit local. Le syndicat exige son abrogation. La communauté de communes du Saulnois annonce la fermeture de plusieurs bornes à vêtements sur son territoire. La raison, une crise nationale de la filière textile qui contraint l'opérateur Le Relais à réduire ses collectes. Au total, 14 bornes sont retirées, notamment celles de Lénin et Onskirch, Wittersbourg ou encore celles de la déchetterie d'Albestroff. Plusieurs bornes restent toutefois accessibles sur le territoire. La liste complète de ces points de retrait est disponible sur le site internet de la communauté de communes du Saulnois, rubrique déchets ménagers. La première édition de la Steel Race a été une réussite au 16e bataillon de chasseurs à pied de Beach. Le 14 juin dernier, 1000 participants sont venus courir dans la boue, ramper et passer divers obstacles sur le camp de Beach. Une manifestation sportive et ludique qui était au profit des blessés de l'armée de terre. Les bénéfices ont permis de remettre un chèque de 12 000 euros à l'association Terre Fraternité Ado. Cette remise de chèque a eu lieu le jeudi 2 juillet à l'Hôtel National des Invalides, en présence du chef d'état-major de l'armée de terre, le général d'armée Pierre Schill. À Creutzwald, la Coupe du Monde 2026 va se vivre désormais sur écran géant au stade de la Houve. La ville annonce la retransmission des quarts de finale, des demi et de la finale. Premier rendez-vous donc ce jeudi 9 juillet à 22h pour le quart entre la France et le Maroc. Une buvette et un espace de restauration seront proposés sur place. La municipalité espère bien évidemment que les Bleus seront dans l'aventure jusqu'au bout. À Saverne, on y croit puisque la mairie prévoit également la retransmission de la finale du 19 juillet sur écran géant. C'est la fin de ce flash. Très bel après-midi à tous.
1: C'est parti pour une nouvelle heure ensemble. Bienvenue. Bienvenue sur Radio Mélodie, mardi 7 juillet aujourd'hui. J'ai Michel Sardou qui arrive tout de suite. Ça va nous rafraîchir un petit peu. On va parler de la même eau qui coule tout de suite. Et on va l'écouter ce titre de Michel Sardou sur Mélodie.

Et là, nous étions en 1988 avec Michel Sardou, qu'on vient d'écouter à l'instant. 1988, Michel Sardou sortait son 16e album studio, 15 octobre 1988, un album intitulé Le Successeur. Plage 1, ce titre, Le Successeur. Plage 2, celui qu'on vient d'écouter à l'instant, La Même Eau qui Coule sur Radio Mélodie. Voici James Arthur, tiens, pour la suite, pour passer un bon début d'après-midi. James Arthur, ça s'appelle Say You Won't Let Go. Écoutez ça.

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C'était Miley Cyrus, la musique d'Avatar 3, c'était Dreamers One. C'est ce qu'on vient d'écouter à l'instant sur Radio Mélodie. 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Voici Julien Granel, ça s'appelle Feel Good. On écoute ça ensemble sur Mélodie maintenant.

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0: Mylène Farmer, nouveau titre pour Mylène Farmer, c'est acquis le tour sur Radio Mélodie. Mylène Farmer qui va sortir un nouvel album le 13e, le 30 octobre, qui s'appellera Égrégore. Alors déjà, Égrégore, c'est un mot qui existe en vrai dans le dictionnaire. C'est même le mot préféré de la langue française de Mylène Farmer. Du coup, c'est quoi un égrégore? J'ai trouvé plein de vidéos qui en parlent sur Internet.
1: Un égrégore, c'est une entité énergétique collective qui prend forme grâce aux pensées, aux émotions et aux intentions d'un groupe de personnes.
0: Bon, ok, laissez tomber, moi j'ai rien compris. De toute façon, c'est pas le plus important. Ce qu'il faut retenir, c'est que le nouvel album de Mylène Farmer, successeur de L'Emprise, sorti en 2022, 73 000 exemplaires vendus en une semaine, et oui, quand même, ce nouvel album, donc, Égrégore, paraîtra le 30 octobre, avec dessus son nouveau single, révélé il y a quelques jours qu'on vient d'écouter, qui s'appelle « C'est à qui le tour ?». C'est à qui le tour? Bon, j'ai la réponse à cette question. Pour la suite de la musique, qu'est-ce qu'on va écouter? Les Boys Tang Gang. Voici Can't Take My Eyes Off You maintenant.

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Radio Mélodie, Adriano Celentano, qu'on vient d'écouter à l'instant. Pour la suite, il y aura Pascal Obispo. Il a sorti il y a quelques semaines maintenant, c'était le 22 mai dernier, le volume 2 de l'album Héritage, des duos, des trios de Pascal Obispo avec Julien Clerc, avec Benabar, avec Icar, ou encore avec Renaud, avec Axel Bauer, Gaëtan Roussel, Michel Jonas et aussi Francis Cabrel. Et bien justement, c'est ce duo qu'on va écouter maintenant, extrait de l'album Héritage. Voici Pascal Obispo et Francis Cabrel. La chanson s'appelle « Il faudrait que pleuve l'amour ». C'est ce qu'on souhaite tous et c'est ce qu'on écoute maintenant sur Mélodie.

0: Bonjour à tous. Marine Le Pen, coupable mais éligible. L'audience est terminée devant la Cour d'appel de Paris qui a rendu sa décision dans l'affaire des assistants FN au Parlement européen. La députée Rassemblement national est donc reconnue coupable de détournement de fonds publics, comme l'ensemble des 12 accusés qui y avaient fait appel, notamment Louis Alliot, Julien Odoul et Nicolas Bay. Dans le détail, Marine Le Pen est condamnée à 3 ans de prison, dont un an ferme sous bracelet électronique. Elle écope aussi de 100 000 euros d'amende et de 45 mois d'inéligibilité, dont 15 mois ferme, une peine que la Cour considère comme déjà exécutée depuis le jugement rendu en première instance en mars 2025. Marine Le Pen peut donc, en théorie, se présenter à l'élection présidentielle, mais elle avait assuré il y a quelques jours encore qu'elle ne ferait pas campagne avec un bracelet électronique. Marine Le Pen a quitté le tribunal sans faire de déclaration. Son avocat, maître Rodolphe Beausselu, se dit lui partiellement satisfait et il note, je cite, une inflexion considérable sur les peines, notamment sur l'inéligibilité. Il indique enfin qu'ils vont se réunir et réfléchir à l'ensemble de la décision avant une communication ultérieure sur les suites à donner. Dans le reste de l'actualité, 4 personnes mises en examen après l'assassinat à Marseille de Mehdi Kessassi, le petit frère du militant contre le narcotrafic Hamid Kessassi. Le parquet national anticriminalité précise que les suspects, 3 hommes et une femme âgés d'une 20aine d'années, ont été placés en détention provisoire. 6 personnes avaient déjà été mises en examen en mars dernier. 6 personnes interpellées en France, soupçonnées d'avoir eu une action sur un départ de feu. C'est ce qu'annonce le ministre de l'Intérieur sur le réseau X. Laurent Nunez évoque des arrestations par la gendarmerie dans plusieurs départements et assure que la réponse de l'État sera implacable. Et puis le cyclisme avec la 4e étape du Tour de France qui est partie de Carcassonne en début d'après-midi. 182 km au programme jusqu'à Foix en Ariège. Depuis hier, c'est le Slovène Tadej Pogacar qui porte le maillot jaune. Et c'est la fin de ce flash. Bon après-midi.
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Monday, Tuesday, l'un des plus grands tubes de Dalida qu'on vient d'écouter. Laissez-moi danser à l'instant. Un titre sorti en 1979, l'adaptation d'une chanson italienne signée Toto Cutugno par un certain Pierre Delanoë. Puis il faut savoir que sur la face B du 45 tours, il y avait une chanson totalement inédite qui ne figure sur aucun album de Dalida. Une chanson qui s'appelle Comme toi. Bienvenue, merci d'être avec nous sur Radio Mélodie, avec Léa Passy pour votre après-midi de mardi. En cet après-midi d'été, Léa Passy, ça s'appelle Pour aller où ? Écoutez ça maintenant.

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Dennis Edwards, que vous l'écoutez sur Radio Mélodie, c'était Don't Look Any Further. Il y aura L'île au trésor, le titre des Enfoirés, écrit par Gaëtan Roussel. Pour la suite, c'est le temps de vous parler de ces stages nature passionnants organisés ce jeudi, ce vendredi, et ça se passe à Tédin. Ces événements sont organisés par Unis pour la Terre et animés par Laetitia Kardash, qui est animatrice nature diplômée. Alors le programme, c'est pour les enfants de 6 à 12 ans, mais les parents sont les bienvenus. Jeudi, ce sera découverte des différentes essences d'arbres. Vendredi, découverte ludique des animaux de la forêt. Ça se passe à Tédin et les parents sont les bienvenus. Rendez-vous de 10h à 16h ce jeudi, ce vendredi. Je vous rappelle, c'est pour les 6-12 ans. Le tarif, c'est 15€ la journée ou 25€ pour les deux jours. Allez, comme promis, on écoute les Enfoirés. Voici L'île au trésor, tout de suite sur Mélodie.

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The Weeknd. Alors lui, il était en concert dans le nord de la France, à Lille, le week-end dernier. The Weeknd, qu'on va l'écouter avec Save Your Tears. La suite, c'est Shakira Burna Boy qui arrive avec Die Die. Vous le savez, c'est l'hymne de la Coupe du Monde de foot. Shakira avec Burna Boy. Le prochain match d'ailleurs de l'équipe de France, je vous rappelle, hein, c'est ce jeudi, ben, vous le savez certainement, à 22h, avec cette rencontre France-Maroc. Puis juste après, on se retrouve pour faire la fête dans la rue. Gaiement. Allez, comme promis, Shakira, la voici. Burna Boy, Die Die sur Radio Mélodie.

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À l'instant, avec Johnny Hallyday, qu'on vient d'écouter sur Radio Mélodie pour refermer le 13-16 de ce mardi. Ah ouais, je suis déjà à la fin de cette émission, c'est fou comme le temps passe vite. Sous la clim ici, dans le studio de Radio Mélodie, on est tellement bien. Vous avez rendez-vous avec Michel qui prend les commandes juste après l'info de 16h et moi je vous quitte avec Toto Cutugno. Voici l'Italiano tout de suite sur Radio Mélodie. À demain!

0: Toto Cutugno, l'Italiano sur Radio Mélodie, bienvenue, les 16h. Et l'heure de l'info. Avec Margot Ménabas, bonjour Margot.
1: Bonjour Michel, bonjour à tous. Marine Le Pen pourrait finalement être candidate à l'élection présidentielle de 2027. La cour d'appel a confirmé en début d'après-midi que Marine Le Pen est coupable de détournement de fonds publics et complicité de ce délit. Elle est condamnée à 3 ans d'emprisonnement, dont 2 ans avec sursis et 1 an ferme aménageable. Marine Le Pen écope aussi d'une peine d'inéligibilité de 45 mois, dont 30 mois de sursis. Elle est donc éligible, mais devra porter un bracelet électronique pendant 1 an. Des explosions ont retenti ce matin dans le centre de Damas en Syrie où Emmanuel Macron se trouve actuellement. La visite du chef de l'État se poursuit alors qu'au moins 2 explosions ont retenti à proximité d'un hôtel où il avait passé la nuit. 18 personnes ont été blessées, dont 4 policiers selon le ministère syrien de l'Intérieur. Pour cette première visite d'Emmanuel Macron depuis la chute de Bachar al-Assad, le président Ahmad al-Sharaa a exprimé son souhait de voir la France devenir le premier partenaire de son pays. Dans l'académie de Nancy-Metz, le taux de réussite au bac est de 86,4% avant le rattrapage. Parmi les 22 361 candidats de l'académie qui ont participé à la session de juin 2026, 19 323 ont obtenu le bac au premier groupe d'épreuves, une baisse de 0,7% par rapport à l'an dernier. En Moselle, le taux de réussite est de 91,4% au bac général, de 82,1% au bac technologique et de 80,5% au bac professionnel. Luxair a inauguré de nouvelles liaisons directes vers Helsinki et Édimbourg. Les 2 et 3 juillet derniers, les premiers vols au départ de Luxembourg et à destination des 2 villes ont eu lieu. Pour les amoureux de pays nordiques, Helsinki sera desservie 2 fois par semaine, les lundis et jeudis. Pour découvrir les charmes de l'Écosse, Édimbourg sera desservie 2 fois par semaine, les lundis et vendredis. 9 nouvelles lignes ont été ajoutées par Luxair cette année. La compagnie propose à présent 101 destinations depuis le Luxembourg. Spécialiste des équipements de silos agricoles, l'entreprise Coléas mise désormais sur l'innovation. Fondée en 2022 à l'espace entreprise de Forbach, la société Coléas compte désormais 30 salariés sur le site de l'Europôle de Hambar. Elle est spécialisée dans la maintenance et l'entretien des séchoirs à grains et dans les équipements de silos agricoles. Nous avons visité l'entreprise avec le sous-préfet de l'arrondissement de Sarreguemines.
2: C'est avec des machines de pointe que l'entreprise

0: L'entreprise fondée par Jérôme Chal conçoit ses pièces.
1: Ça, c'est une découpe laser. Là, on a deux plateaux de chargement. Là, il met une tôle. Il y en a une qui est en train d'être découpée à l'intérieur. Quand elle est finie, l'autre va sortir et celui-là va rentrer dedans.
0: Ils sont spécialistes de la manutention et des équipements de silos agricoles.
1: C'est essentiellement des machines de convoyage, donc transporteurs à chaîne, élévateurs à godet, tout ce qui permet de ramener le grain de la trémie d'arrivée au silo jusque dans les silos et de le réexpédier là où il est décidé de l'expédier.
0: L'entreprise compte dynamiser le département en donnant sa chance aux étudiants sortis d'école et aux intérimaires, selon la directrice générale Yaël Chal.
2: Je suis attachée à mon territoire et le fait de pouvoir créer une entreprise locale et de créer des emplois, c'est aussi une fierté qu'on peut avoir.
0: D'ici 2028, Coléas compte réaliser un séchoir à grains de A à Z pour les récoltes d'automne nécessitant d'être séchées avant le stockage.
1: Aujourd'hui en France, il reste deux fabricants de séchoirs. Et donc l'idée, c'est de sortir une machine. Donc aujourd'hui, on travaille déjà à la préétude de la chose. On est déjà en train de travailler avec un automaticien de Troyes au développement d'un automate séchoir.
0: Ce projet ne manque pas d'épater le sous-préfet de Sarreguemines, Wassim Kamel.
3: Ça montre qu'on n'est pas des supplétifs. On est en capacité d'innover, d'inventer à échéance de 2 ans. Franchement, grosse fierté.
0: L'entreprise a été soutenue par la région et les collectivités pour s'implanter et démarrer son activité à Sarreguemines en 2024. L'année dernière, Coléas a réalisé un chiffre d'affaires de 3,8 millions d'euros.
4: Un reportage de Lucas Michels. Et puis tout au long du mois de juillet, le ciné-sar de Sarrebourg replonge dans les années 80. Plus de 80 films mythiques sont à découvrir ou redécouvrir sur grand écran. Cette semaine, vous pourrez par exemple voir E.T. l'extraterrestre, La chèvre ou encore Les dents de la mer. Samedi, Kevin Pike, superviseur des effets spéciaux de la saga Retour vers le futur, sera présent à 15h pour rencontrer le public et animer une conférence à 19h30.
5: Plein soleil demain jusqu'en fin de matinée, début d'après-midi, retour d'un ciel un peu plus voilé ensuite, mais sans grande conséquence, ce sera nettement quand même moins nuageux qu'aujourd'hui. Comptez entre 14 et 16 degrés à votre réveil, une moyenne de 30 à 31 dans l'après-midi. Aucun nuage par contre à l'horizon pour jeudi, qui devrait être une journée pleinement ensoleillée.
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5: Et voici Eddie Mitchell, 18 ans demain pour débuter à 16h05 avant le prochain point route. 03 87 98 29 29. Vous nous passez un coup de fil au standard s'il y a des choses à signaler. On fait le point ensemble dans un peu plus de 4 minutes maintenant. Bienvenue.

0: Eddie Mitchell et 18 ans demain sur Radio Mélodie. Pour l'instant, ça roule bien sur les routes du secteur, mais s'il y a des choses à signaler, contrôle de vitesse, ralentissement, accident, travaux ou toute autre perturbation, eh bien, je vous attends avec vos infos au standard. On fait la route ensemble jusqu'à 19h, 03 87 98 29, deux fois.
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0: À les stations les moins chères près de chez vous, le gasoil à 1,84€ à l'Intermarché de Morange, 1,85€ à l'Intermarché de Dieuze. Le samplon 95 E10, 1,83€ à l'Intermarché de Morange, à 85 Carrefour Sarreguemines.
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0: Vanessa est partie à votre rencontre dans les rues du secteur pour que vous nous parliez de vos souvenirs de vacances. On se fait ça juste après Kylie Minogue. Voici Can't Get You Out of My Head sur Radio Mélodie. Belle fin.

0: parlent de leurs vacances sur Radio Mélodie.
1: Evan, pour toi, est-ce que tu aurais un beau souvenir de vacances ?
2: Mon plus beau souvenir de vacances, c'est quand j'étais parti à Majorque avec mes parents et qu'on nous a enterrés dans le sable et on avait juste la tête en dehors du sable.
1: D'accord, bah c'est un super souvenir. Tu t'en es sorti du coup ?
2: Ah oui, bah oui.
1: Est-ce que tu as un endroit dans le secteur où tu aimes te promener quand il fait beau ?
2: Le canal.
1: Le long de la Sarre ?
2: Ouais, le long de la Sarre, voilà, c'est ça.
1: Et pour terminer, est-ce que tu aurais une chanson préférée que tu aimes écouter ?
2: Que j'aime écouter ?
1: Qu'est-ce qu'on écoute quand on a 18 ans en 2026 ?
3: Bah, c'est des sons qui peuvent pas passer à la radio, c'est ça ?
2: Un opening d'un animé Black Catcher.

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1: Le professeur Toutouillou, il a réponse à tout, Toutouillou, tout.
0: Pourquoi les pieds des vers à vin alsaciens sont souvent verts? Et oui, avec leurs longues tiges et leurs pieds verts, les vers à vin alsaciens se reconnaissent entre mille. Mais pourquoi donc sont-ils verts? La légende raconte que ces vers seraient apparus au 19e siècle. À cette époque, les viticulteurs privilégiaient la quantité à la qualité, ce qui donnait naissance à des vins aux reflets verts, signe de manque de maturité du raisin. Pour masquer ce défaut, les viticulteurs servaient donc leur vin dans des verres à pieds verts, en prétextant que leur couleur un peu verdâtre provenait du verre et non du vin. Futé l'Alsacien.

0: Vedrin et Budapest sur Radio Mélodie. 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
1: Et aujourd'hui dans la Kitsch Machine, il y a le printemps qui chante de Claude François. L'histoire de cette chanson commence un week-end à Dannemois dans l'Essonne où l'artiste possède une propriété. Un vieux moulin restauré où le chanteur aime venir se ressourcer, se reposer loin du stress et de la grisaille parisienne. Ce jour-là, Claude François est mélancolique, il est assis sur son lit et regarde par la fenêtre la pluie tomber. Il compose à la guitare, sur son petit magnétophone, une chanson triste inspirée de son amour impossible avec une jolie Suédoise prénommée Hélène. En effet, au premier jour de l'année 72, Clo-Clo était tombé fou amoureux d'une jeune fille qu'il découvre pour la première fois en photo sur la couverture d'un magazine dans l'aérogare de Nice. Le chanteur charge alors son entourage de retrouver ce jeune mannequin. Il veut la rencontrer absolument et lui déclamer son amour. Quelques jours plus tard, il dînera avec elle et tous deux tombent éperdument amoureux l'un de l'autre. Mais hélas, au bout de 3 mois déjà, la jeune fille veut épouser l'idole. Clo-Clo n'est pas prêt et rompt sa relation avec elle. C'est ainsi que cette histoire d'amour ratée inspirera la composition et l'écriture du titre « Il y a le printemps qui chante » aux côtés de Jean-Pierre Bourterre, de Jean-Michel Riva et de Franck Thomas, ses complices. Une chanson qui, le jour de l'enregistrement, le 20 février 72, sera accélérée dans le tempo. Ah oui, ce titre au départ triste et lent deviendra une chanson joyeuse et rythmée. Son public découvre pour la première fois à la télévision la chanson le 24 mai 72 à 20h30 sur la deuxième chaîne dans l'émission Avec le cœur de Michel Drucker. Mais dès la sortie du disque 45 tours, Claude François est assigné en justice par le comédien Robert Lamoureux. En effet, au départ, la chanson s'intitulait « Viens à la maison ». Or, Robert Lamoureux venait de créer une pièce de théâtre avec le même titre. Du coup, pour l'acteur, il est tout simplement question de plagiat. Claude François est condamné et doit modifier le titre de sa chanson, qui sera rebaptisé donc « Il y a le printemps qui chante » et se vendra à plus de 710 000 exemplaires en 4 mois. Même si les droits d'auteur seront bloqués plus de 3 ans, ce titre finalement lui portera bonheur.

0: voilà, vous connaissez maintenant l'histoire de cette chanson culte de Claude François. Il y a le printemps qui chante. C'était la chanson de la Kitsch Machine aujourd'hui. 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

0: New Saint et son nouveau titre Love Bites Back sur Radio Mélodie. Soyez les bienvenus. Il est 17h, on s'informe. Avec Margot Benabas. Bonsoir Margot.
1: Bonjour Michel, bonjour à tous. Pour la troisième fois en 6 semaines, la France est confrontée à un épisode de forte chaleur. Quelques jours seulement après une vague de chaleur historique, une grande partie du pays est à nouveau confrontée à la canicule. Dans ce contexte, le feu de Trévillac n'est toujours pas fixé dans les Pyrénées-Orientales. Près de 4900 hectares ont été parcourus. Le ministre de l'Intérieur annonce par ailleurs que 6 personnes ont été interpellées par la gendarmerie dans plusieurs départements soupçonné d'être responsable de départ de feu. Le taux de réussite provisoire au baccalauréat s'établit à 85,5%, un chiffre quasiment stable par rapport à l'an dernier où il s'élevait à 85,75%. Les résultats tombent académie par académie aujourd'hui. Dans celle de Nancy-Metz, le taux de réussite est par exemple de 86,4% avant le rattrapage, soit un peu plus que la moyenne nationale. Concernant le brevet des collèges, les résultats tomberont le 9 juillet à 10h dans l'académie de Strasbourg. Ce sera le même jour à 11h dans l'académie de Nancy-Metz. À Saint-Avold, un conseiller municipal RN démissionne après la diffusion d'une vidéo compromettante sur les réseaux sociaux. Sur les images diffusées hier par l'opposition, on voit l'adjointe Océane Simon et le conseiller municipal Ethan Wagner écoutant « Maréchal, nous voilà », hymne de propagande à la gloire de Pétain dans une voiture. Quelques heures plus tard, le Benjamin du conseil municipal a annoncé se retirer des affaires de la ville, mais aussi du Rassemblement national. Océane Simon, de son côté, a pu rester en poste. Elle lui avait demandé à plusieurs reprises d'arrêter. Le préjudice s'élève au moins à 4,5 millions d'euros après le cambriolage du musée Lalique de Wingen-sur-Moder. D'après le procureur de la République de Saverne, 3 individus se sont introduits dans le musée dimanche à 5h25 du matin. Ils ont cassé 6 vitrines à l'aide de marteaux et de masse et volé 27 bijoux. Le préjudice est estimé à au moins 4,5 millions d'euros. Si les alarmes ont fonctionné, c'est la femme de ménage qui a donné l'alerte environ 1 heure après les faits. L'enquête a été confiée à la section de recherche de Strasbourg. On répond à présent à cette question. Quel avenir pour le lycée Hurlevent de Bérennes-lès-Forbach? C'est en mars 2023 que la décision définitive était prise par la région Grand Est de transférer les formations de cet établissement au lycée Blaise Pascal de Forbach. 3 ans plus tard, où en est le projet?
2: La région Grand Est a décidé de stopper les frais. Le lycée Hurlevent coûtait trop cher en termes de rénovation par rapport au nombre d'élèves. Les 185 jeunes vont pouvoir bénéficier d'infrastructures flambant neuves, comme nous le rappelons. Appelé en octobre dernier, Manuel Agnel, la proviseur du

0: Lycée Hurlevin.
1: Ça va être un avantage, un atout essentiel pour pouvoir rentrer dans des plateaux techniques complètement neufs, innovants. Les collègues vont pouvoir travailler sur des machines qui correspondent plus au marché du travail, qui correspondent plus aux gestes techniques actuels.
0: Le site va être vendu à l'euro symbolique à la commune pour de nouveaux projets à partir du 1er septembre 2027. Des projets qui ont changé avec l'élection d'un nouveau maire, Gabriel Weber.
2: On va y installer un hôtel d'entreprise, notamment pour des jeunes de Béarn. Qui a un projet, ou ça peut être dernièrement, j'ai rencontré une dame encore qui a un projet de restauration de meubles, mais qui n'a pas de local. Donc, aux habitants de Béarn, prioritairement, on va mettre à disposition des locaux pour leur permettre de développer une activité. Je prends l'exemple de plaquiste.
0: Quelle destination alors pour le pôle de formation actuellement en construction à quelques centaines de mètres de là? Son prédécesseur Dominique Ferraud avait fait cette annonce à notre micro en 2023.
3: Déjà, on a la Régie de quartier, c'est une association d'insertion qui aujourd'hui accompagne une centaine de personnes. Au-dessus, on a un organisme de formation qui s'occupe de la sécurité, donc il fait passer tous les niveaux de sécurité. On a une entreprise de nettoyage, on a de l'assistance à la personne.
0: Gabriel Weber voit une opportunité d'accueillir des entreprises du tertiaire pour remplir les lieux. Les arbitrages finaux se feront dans les mois qui viennent pour structurer et utiliser au mieux ces deux sites.
4: Un reportage de Cédric Kempf. À Creutzwald, la Coupe du Monde 2026 va se vivre désormais sur grand écran au stade de la Houve. La ville annonce la retransmission des quarts de finale, des demi et de la finale. Premier rendez-vous donc ce jeudi 9 juillet à 22h pour le quart entre la France et le Maroc. Une buvette et un espace de restauration seront proposés sur place. La municipalité espère bien évidemment que les Bleus seront dans l'aventure jusqu'au bout. À Saverne, on y croit puisque la mairie prévoit également la retransmission de la finale du 19 juillet sur écran géant.
5: Merci Margot. Plein soleil demain jusqu'en fin de matinée, début d'après-midi, autour d'un ciel un peu plus voilé ensuite, mais sans grande conséquence, ce sera nettement moins nuageux qu'aujourd'hui. À compter entre 14 et 16 degrés à votre réveil, une moyenne de 31 degrés dans l'après-midi. Aucun nuage par contre à l'horizon pour jeudi, qui devrait être une journée pleinement ensoleillée.
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5: Et voici Michel Delpech et pour un flirt avant le prochain point route. 03 87 98 29 29. Vous nous passez un coup de fil au standard maintenant. S'il y a des choses à signaler, on fait le point ensemble dans 3 minutes.

0: Michel Delpech et pour un flirt. Vous êtes sur les routes du secteur, vous êtes peut-être témoin d'un fait de route. Vous pensez à nous joindre au standard 03 87 98 29 29.
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0: Le gasoil à 1,84€ à l'Intermarché de Morange, à 85 à l'Intermarché de Dieuze, le samplon 95,10€, à 83 à l'Intermarché de Morange, à 85 Carrefour Sarreguemines.
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0: Et voici Grégoire et toi plus moi.

0: Ouks et qu'il est.
1: Oui, le jeu estival de la fin d'après-midi. Où que c'est qu'il est? Alors, on va piocher dans des cartes postales que nous avons reçues ici à la radio depuis quelques années. J'en prendrai une au hasard. Je vous lirai ce qu'il y a écrit dessus. À vous de retrouver l'endroit et précisément la ville d'où elle a été envoyée, cette carte postale. Il y aura 5 phrases, 5 indices. Et si vous retrouvez cette ville dès le premier indice, eh bien, c'est 50 euros. Ensuite, c'est 40, c'est 30, etc., etc. Vous pourrez me donner une réponse après chaque indice, après chaque phrase. Et notez que nous restons en France aujourd'hui. Vous ne vous êtes pas encore inscrit depuis hier? Eh bien, vous le faites maintenant au 03 87 98 29 29.
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0: No Doubt et Don't Speak sur Radio Mélodie.
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0: Et nous jouons avec Fernand aujourd'hui de Roulin. Bonjour Fernand.
2: Bonjour Radio Mélodie, bonjour tout le monde.
0: Comment ça va?
2: Ça va très bien.
0: Bon, très bien. Alors juste un petit souci de téléphone. Fernand, est-ce que vous avez le haut-parleur?
2: Je l'ai enlevé là, pardon, excusez-moi.
0: Bon, très bien. Parfait. Alors, je vous rappelle qu'on a tiré au sort une carte postale parmi les cartes que nous avons reçues ici à la radio. Il va y avoir 5 phrases sur cette carte postale, donc 5 indices pour retrouver la ville d'où a été envoyée cette carte postale. Il y a jusqu'à 50 euros à gagner. Est-ce que tout est clair pour vous, Fernand?
2: Oui, tout est clair. C'est une ville française, je pense.
0: C'est une ville française aujourd'hui, effectivement. Attention, okay. C'est parti. C'est la Bernadette qui est partie en vacances. Écoutez ce qu'elle nous dit. Hello les amis, la nature est si belle ici. En plus, on est au paradis du textile. La tradition des toiliers et du tissage du lin remonte au 18e siècle. Mais où que c'est qu'elle est, la Bernadette?
2: Elle est à Roubaix.
0: À Roubaix, non, ce n'est pas Roubaix. Deuxième indice. Je pense que l'année prochaine, en début d'année, je reviendrai ici, donc en hiver. Les monstres, les fantômes et les vampires envahissent la ville. De nombreuses stars y viennent pour l'occasion. C'est quelle est?
2: Oui, c'est Gérard Mercouet. C'est le festival du film fantastique fin janvier qui m'a fait tiquer.
0: Eh ben bravo. Eh ben bravo Fernand, effectivement on est à Gérard May, bien sûr le festival du film fantastique, alors ce sera l'année prochaine du 26 au 31 janvier pour la 34e édition déjà, et puis je parlais du lin tout à l'heure, effectivement Gérard May depuis des siècles perpétue un savoir-faire textile d'exception, et d'ailleurs Gérard May représente aujourd'hui plus de la moitié de la production nationale de blanchiment textile. Eh ben bravo. Alors après, je vous aurais parlé du casino, du pédalo qu'on peut faire sur le lac, des bonbons au miel de sapin, etc., etc. Mais vous n'avez pas eu besoin de tous ces indices. Ben bravo, okay. Fernand, 40 euros avec cette découverte de Gérard May. Bravo Fernand, on est ravis de vous les offrir ces 40 euros. Bien joué.
2: Merci beaucoup.
0: Eh ben avec joie. On vous embrasse, Fernand. Passez une excellente fin d'après-midi et puis un bel été,
2: oui,
0: avec nous.
2: Bonne soirée à tout le monde.
0: À bientôt. Au revoir, Fernand.
2: Au revoir.

0: avec Soirane et Fever Dream sur Radio Mélodie. Il est 17h30, bienvenue, l'heure de l'info. Bonsoir.
1: Bonsoir à tous. À la une, Marine Le Pen condamnée à un an de prison sous bracelet électronique et 15 mois ferme d'inéligibilité. La décision de la Cour d'appel de Paris est tombée en début d'après-midi suite au second procès des assistants parlementaires d'eurodéputés et elle rabat les cartes sur une possible candidature de la députée RN à l'élection présidentielle. C'est juridiquement possible. La Cour indique d'ailleurs avoir pris en compte la liberté de choix des électeurs. Marine Le Pen n'a pas réagi après cette condamnation pour détournement de fonds publics. Elle sera ce soir aux 20h de TF1. Son avocat, lui, s'est dit partiellement satisfait, tout en soulignant une inflexion considérable sur les peines, notamment sur l'inéligibilité. Et les réactions politiques sont nombreuses après cette décision. Pour le Parti communiste, Fabien Roussel estime qu'une telle condamnation ne peut permettre de se présenter devant les Français. Pour Marine Tondelier, chef de file des écologistes, Marine Le Pen a bénéficié d'une grande mansuétude. Et pour le député socialiste Boris Vallaud, Marine Le Pen est une délinquante. Enfin, Emmanuel Macron, lui, a déclaré depuis la Syrie qu'un président ne commente pas les décisions de justice. Dans le reste de l'actualité, la canicule gagne du terrain. 6 départements supplémentaires seront placés demain en vigilance orange par Météo France. Les Bouches-du-Rhône, l'Ain, le Jura, le Doubs, l'Eure et l'Orne. Au total, on aura ce mercredi 67 départements en alerte. Cet après-midi, on a atteint 40 degrés à Bordeaux, mais aussi à Carcassonne. Carcassonne, d'où est partie la 4e étape du Tour de France à la mi-journée. Parcours de 182 km jusqu'à Foix, sous une chaleur écrasante. Place aux dernières dizaines de kilomètres. Depuis hier, c'est le grand favori Tadej Pogacar qui est en jaune. Et puis 85,5% des candidats ont décroché leur bac aujourd'hui. C'est en très légère baisse par rapport à l'an dernier, selon le ministère de l'Éducation. Au total, 57 300 candidats devront passer les épreuves de rattrapage. Elles débutent dès demain. Et c'est la fin de ce flash. Bonne fin d'après-midi.
0: Merci, retour de l'info tout à l'heure à 18h sur Radio Mélodie. Serge Gainsbourg et Jane Birkin, la balade de Melody Nelson. On s'écoute ça avec Carmel et Sally avant de retrouver Marcus Blagos en version best-of tout cet été.
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0: une grande première spatiale. Thomas Pesquet s'est posé sur la planète Mars. À son retour sur Terre, une meute de journalistes l'attend, évidemment. Et la première question, c'est bien entendu, y a-t-il de la vie sur Mars ? Alors Thomas Pesquet répond.
1: Oui, mais surtout le samedi soir. Et les autres jours, c'est vraiment mort.
0: À quoi ressemblent les martiennes, veulent savoir les journalistes. Thomas Pesquet dit.
1: À quelques détails près, aux terriennes.
0: Alors tout le monde veut savoir qu'est-ce qui les différencie.
1: Essentiellement, une chose, elles ont les seins dans le dos.
0: Oh là là, ça doit faire bizarre, disent tous les journalistes. Alors là, Thomas Pesquet répond.
1: Ouais, un peu, c'est vrai, mais pour danser le slow, c'est vraiment pas mal.

0: Zaz et mon sourire sur Radio Mélodie. 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
2: Aujourd'hui, 32 degrés.
3: Demain, 33 degrés.
2: Mardi, retour à 18 degrés.
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0: Zazie et je suis un homme sur Radio Mélodie. Soyez les bienvenus ce mardi 7 juillet. Il est 18h. L'heure de l'info. Margot Benabaz, bonsoir Margot.
1: Bonsoir Michel, bonsoir à tous. Marine Le Pen pourra finalement être candidate à l'élection présidentielle de 2027. Dans l'affaire des assistants parlementaires européens du FN, la Cour confirme que la leader du Rassemblement national est coupable de détournement de fonds publics et complicité de ce délit. Elle est condamnée à 3 ans de prison, dont 2 ans avec sursis et 1 an ferme aménageable. Elle écope aussi d'une peine d'inéligibilité de 45 mois, dont 30 mois assortis du sursis. Avec cette peine réduite en appel, elle a la possibilité de se présenter à la présidentielle, mais elle devra être dotée d'un bracelet électronique pendant 1 an. Il est 18h, c'est l'heure des derniers 8e de finale du mondial de foot. Dès maintenant, l'Argentine affronte l'Égypte pour une place en quart de finale. À 22h, la Suisse sera face à la Colombie pour le dernier billet. La journée de lundi a été marquée par la qualification de l'Espagne 1-0 contre le Portugal. Les Belges, eux, ont pu clore la polémique autour du joueur Balogun en battant les États-Unis 4-1. Dans l'académie de Nancy-Metz, le taux de réussite au bac est de 86,4% avant rattrapage. Parmi les 22 361 candidats de l'académie qui ont participé à la session de juin 2026, 19 323 ont obtenu le baccalauréat au premier groupe d'épreuves, une baisse de 0,7% par rapport à l'an dernier. Le taux de réussite atteint 91,7% au bac général, 81,7% au bac technologique et 80,1% au bac professionnel. Parmi les candidats admis au bac général dans l'académie de Nancy-Metz, 73,8% obtiennent une mention. En Moselle et dans le Bas-Rhin, la vigilance est de mise face aux feux de forêt. La préfecture du Bas-Rhin, classée en risque élevé sévère l'ensemble du département pour les feux de forêt et de végétation. Par conséquent, les feux de cuisson, les feux de camp et les feux d'artifice sont interdits dans les bois et forêts. La Moselle et le Bas-Rhin seront en vigilance modérée sur la météo des forêts de Météo France ce mercredi. Aujourd'hui, la Moselle est en risque élevé. Des coupures d'eau ou des baisses de pression ont pu être constatées à Sarreguemines ce matin. À la suite de tests réalisés hier sur le réseau d'eau par SOR, une coloration temporaire de l'eau a été constatée. Des opérations de purge et de vidange du réseau ont été menées durant la nuit, entraînant des coupures d'eau ponctuelles dans plusieurs quartiers de Sarreguemines. L'intervention est à présent terminée et l'eau est parfaitement potable. Si une légère coloration persiste localement, il est recommandé de laisser couler l'eau quelques instants avant utilisation. La communauté de communes du Saulnois annonce la fermeture de plusieurs bornes à vêtements sur son territoire. La raison, une crise nationale de la filière textile qui contraint l'opérateur Le Relais à réduire ses collectes. Au total, 14 bornes sont retirées, notamment celles de Lénin et Onskirch, Wittersbourg ou encore celles de la déchetterie d'Albestroff. Plusieurs bornes restent toutefois accessibles sur le territoire. La liste complète de ces points de

0: Autrey est disponible sur le site internet de la communauté de communes du Saulnois, rubrique déchets ménagers. La première édition de la Steel Race a été une réussite au 16e bataillon de chasseurs à pied de Beach. Le 14 juin dernier, 1000 participants sont venus courir dans la boue, ramper et passer divers obstacles sur le camp de Beach. Une manifestation sportive et ludique qui était au profit des blessés de l'armée de terre. Les bénéfices ont permis de remettre un chèque de 12 000 euros à l'association Terre Fraternité Ado. Cette remise de chèque a eu lieu le jeudi 2 juillet à l'Hôtel National des Invalides, en présence du chef d'état-major de l'armée de terre, le général d'armée Pierre Schill. C'est la fin de ce flash. Très belle soirée Michel, très belle soirée à tous.
1: Merci beaucoup Margot, très bonne soirée. Plein soleil demain jusqu'en fin de matinée, début d'après-midi. Retour d'un ciel un peu plus voilé donc ensuite. Mais sans grande conséquence, ce sera nettement moins nuageux qu'aujourd'hui. Comptez entre 14 et 16 degrés à votre réveil, jusqu'à 31 degrés dans l'après-midi. Aucun nuage par contre à l'horizon pour jeudi, qui devrait être une journée pleinement ensoleillée.
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1: Et voici Cœur de Pirate et Golden Baby à 18h05 avant l'inforoute 03 87 98 29 29 s'il y a des choses à signaler.

0: Attention à cet accident signalé par Thierry. Accident un peu avant l'entrée de Host en venant de Puttelange-au-Lac. Beaucoup de perturbations de ce côté-là avec une route bloquée à la circulation visiblement dans les deux sens. Donc évitez le secteur. Hein. Accident signalé par Thierry un peu avant l'entrée de Host en venant de Puttelange-au-Lac.
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0: Le gasoil à 1,84€ à l'Intermarché de Morange, 1,85€ à l'Intermarché de Dieuze. Le samplon 95-10, 1,83€ à l'Intermarché de Morange, 1,85€ Carrefour Sarreguemines.
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0: La saga de la rédaction, la saga estivale arrive juste après Michel Sardou. Voici Je viens du Sud à 18h10.

0: Michel Sardou, je viens du Sud. Cet été, la rédaction de Radio Mélodie vous fait découvrir le territoire. Et cette semaine, on se balade en Moselle Sud. C'est sans doute l'un des plus beaux villages lorrains, avec un alignement quasi parfait des maisons. Henridorf a la particularité d'être un village-rue. En plein centre siège l'église qui garde les vestiges de la Seconde Guerre mondiale. Nous avons rencontré le maire Bernard Kalsch pour connaître les secrets de la commune.
1: C'est en 1614 que le village apparaît sous l'impulsion d'Henri II, duc de Lorraine. À cette époque, les guerres de religion marquent encore le territoire.
2: Cinq familles qui étaient très catholiques. Ils sont allés chez le comte de Lixheim et on voudrait des terrains. C'était qu'une forêt qu'ils ont défrichée.
1: Petit à petit, le village se développe le long d'une rue principale. Chaque habitation dispose d'environ 250 mètres de terrain à l'arrière et d'un usoir à l'avant, un espace qui appartient à la commune encore aujourd'hui.
2: Les gens ont les droits de les user, mais ils ne leur appartiennent pas. Donc, si vous voyez un usoir, il y a maintenant des belles fleurs, il y a des arrangements. Ça donne une belle dynamique à ce village.
1: Un règlement communal encadre d'ailleurs les constructions afin de préserver l'architecture traditionnelle des maisons lorraines.
2: On oblige les gens à garder l'architecture de la maison lorraine. C'est un acquis, il ne faut pas le perdre. Les maisons, elles ont une âme. Actuellement, toutes les maisons sont conçues de la même façon.
1: Aujourd'hui, Henridorf compte 735 habitants et présente une forme qui s'apparente à un grand carré. En plein cœur de la rue principale, l'église occupe une place centrale et porte encore les traces de la Seconde Guerre mondiale.
2: Il y a un obus qui est resté figé dans l'église. Donc, il est désamorcé. Et c'était les Français qui les avaient envoyés parce qu'on était sous occupation allemande. Donc on l'a muré pour montrer qu'ils ont touché l'église. Et si vous regardez devant, il y a des impacts de balles.
1: Henridorf, séduit par son cadre de vie, les trois quarts de la vallée des Éclusiers se trouvent sur son banc communal. Le village accueille 70 élèves à l'école, a déjà enregistré 7 naissances cette année et prévoit l'ouverture d'un commerce multiservice d'ici fin 2027. Autre particularité, une vingtaine de calvaires jalonnent le village et méritent le détour pour découvrir Henridorf autrement.
0: On part de Henridorf pour arriver vers Host, à l'entrée de Host, un petit peu avant l'entrée de Host, en venant de Puttelange-au-Lac. On nous signale un accident, toujours d'actualité. Soyez vigilants, pas mal de perturbations de ce côté-là. Merci notamment à Julie et Thierry pour l'info, donc un peu avant l'entrée de Host, en venant de Puttelange. Accident signalé, prudence, à 18h16.
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0: des Friends sur Radio Mélodie.
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0: Et ce samedi, en association avec Unis pour la Terre et les Amis de la Nature, vous pourrez partir à la découverte de la nature extraordinaire de la vallée du Schaffbach à Petite Rosselle. L'étang et la vallée du Schaffbach à Petite Rosselle offrent une parenthèse verte où la nature est omniprésente. Les eaux calmes du plan d'eau et la forêt alentour recèlent une faune et une flore d'une richesse insoupçonnée. La source du Schaffbach s'écoule, elle, tranquillement dans ce site naturel enchanteur. C'est une randonnée de découverte du patrimoine naturel de cette jolie vallée qui vous sera proposée. Ce samedi, ce sera de 9h à 11h30 depuis le chalet Gîte le Schaffbach. L'étang et la forêt vous dévoileront tous leurs trésors naturels présentés par un animateur nature tout au long de la balade. Le parcours permettra de vous régénérer et en même temps de passer évidemment un très bon moment de détente. Tarif 10 € par personne. Attention, inscription obligatoire auprès de l'office de tourisme du pays de Forbach. 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

0: vous de nous appeler au standard si vous êtes témoin de faits de route, contrôle de vitesse, ralentissement, accident, travaux ou toute autre perturbation. 03 87 98 29 29. D'ailleurs, je vous rappelle cet accident toujours d'actualité avec pas mal de perturbations. On roule au pas. C'est un peu avant l'entrée de Host en venant de Putelangeolac. Accident signalé là-bas, donc des perturbations à prévoir. Soyez particulièrement vigilants. Merci Julie et Thierry pour l'info. Donc un peu avant l'entrée de Host en venant de Putelange, accident toujours d'actualité. On s'informe du côté du foot.
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2: Bonsoir à tous. Les huitièmes de finale de la Coupe du Monde se terminent ce soir avec d'abord un choc entre deux légendes qui disputent probablement leur dernier mondial. L'Égypte de Mohamed Salah face au champion en titre argentin emmené par Lionel Messi. Le coup d'envoi a été donné à 18h. Et le vainqueur de cette confrontation retrouvera en quart l'équipe qui s'imposera dans l'autre match de la soirée. L'emballante formation de la Colombie affronte une Suisse qui monte en puissance. Un match qui promet d'être très équilibré entre deux nations qui se verrait bien jouer les troubles faits en quart de finale. Si le stade de Vancouver sera largement acquis à la cause des Sud-Américains, Mourad Yakin, le sélectionneur suisse, veut aborder cette rencontre avec confiance.
3: Le stade sera rempli de supporters colombiens. Cette équipe colombienne a de l'expérience et s'est tirée parti de toutes les situations. Mais nous allons simplement jouer notre jeu comme nous l'avons fait lors des derniers matchs. Il nous faudra déployer toute notre énergie et toute notre force. Nous pensons au public et aux supporters restés au pays. On reçoit énormément de messages d'encouragement. Mais nous formons une équipe solide et nous les battrons grâce à notre football, pas grâce aux supporters.
2: Le coup d'envoi de Colombie-Suisse sera donné à 22h ce soir. Demain, pour la première fois depuis le début de la Coupe du Monde, il n'y aura aucun match au programme. Les quarts de finale reprendront dès jeudi avec le très attendu France-Maroc, remake de la demi-finale du Mondial 2022 au Qatar.
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0: Et tiens, si vous n'avez pas l'occasion de suivre le match Argentine-Égypte, sachez qu'on est à la 28e minute et scénario assez incroyable. L'Égypte est à 1-0. Eh oui, l'Égypte domine ce match pour l'instant. 1-0 pour l'Égypte contre l'Argentine avec en plus Léo Messi qui a loupé un pénalty. Aïe, aïe, aïe. Donc 1-0 pour l'Égypte en ce moment. Le match Argentine-Égypte, on est à la 29e minute.
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1: Et aujourd'hui dans la Kitsch Machine, il y a le printemps qui chante de Claude François. L'histoire de cette chanson commence un week-end à Dannemois dans l'Essonne où l'artiste possède une propriété. Un vieux moulin restauré où le chanteur aime venir se ressourcer, se reposer loin du stress et de la grisaille parisienne. Ce jour-là, Claude François est mélancolique, il est assis sur son lit et regarde par la fenêtre la pluie tomber. Il compose à la guitare, sur son petit magnétophone, une chanson triste inspirée de son amour impossible avec une jolie suédoise prénommée Hélène. En effet, au premier jour de l'année 72, Clo-Clo était tombé fou amoureux d'une jeune fille qu'il découvre pour la première fois en photo sur la couverture d'un magazine dans l'aérogare de Nice. Le chanteur charge alors son entourage de retrouver ce jeune mannequin. Il veut la rencontrer absolument et lui déclamer son amour. Quelques jours plus tard, il dînera avec elle et tous deux tombent éperdument amoureux l'un de l'autre. Mais hélas, au bout de 3 mois déjà, la jeune fille veut épouser l'idole. Clo-Clo n'est pas prêt et rompt sa relation avec elle. C'est ainsi que cette histoire d'amour ratée inspirera la composition et l'écriture du titre « Il y a le printemps qui chante » aux côtés de Jean-Pierre Bourterre, de Jean-Michel Riva et de Franck Thomas, ses complices. Une chanson qui, le jour de l'enregistrement, le 20 février 72, sera accélérée dans le tempo. Ah oui, ce titre au départ triste et lent deviendra une chanson joyeuse et rythmée. Son public découvre pour la première fois à la télévision la chanson le 24 mai 72 à 20h30 sur la deuxième chaîne dans l'émission Avec le cœur de Michel Drucker. Mais dès la sortie du disque 45 tours, Claude François est assigné en justice par le comédien Robert Lamoureux. En effet, au départ, la chanson s'intitulait « Viens à la maison ». Or, Robert Lamoureux venait de créer une pièce de théâtre avec le même titre. Du coup, pour l'acteur, il est tout simplement question de plagiat. Claude François est condamné et doit modifier le titre de sa chanson, qui sera rebaptisée donc « Il y a le printemps qui chante » et se vendra à plus de 710 000 exemplaires en 4 mois. Même si les droits d'auteur seront bloqués plus de 3 ans, ce titre finalement lui portera bonheur.

0: chanson culte de Claude François, il y a le printemps qui chante. C'était la chanson de la Kitsch Machine aujourd'hui. 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Retour des tubes dans un instant avec Celia Cruz, Yo Vivire. Il y aura aussi les Spencer Davis Group ou encore Cephas pour nous accompagner jusqu'à 19h et les infos.
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0: ses phases et son nouveau tube Lucille sur Radio Mélodie. Soyez les bienvenus ce mardi, il est 19h. Et c'est l'heure de l'info. Bonsoir.
1: Bonsoir à tous. Elle prendra sa décision dans la soirée. Marine Le Pen va trancher sur sa candidature à la présidentielle après sa condamnation dans l'affaire des assistants parlementaires d'eurodéputés du Front National. La députée RN s'est vue infliger une peine de 45 mois d'inéligibilité, dont 30 avec sursis. Une peine qu'elle a déjà effectuée et qui ne l'empêche pas de démarrer sa campagne présidentielle. Marine Le Pen s'exprimera ce soir aux 20h de TF1. Et les réactions de la classe politique ne se sont pas fait attendre. Pour le Parti communiste, Fabien Roussel estime qu'une telle condamnation ne peut permettre de se présenter devant les Français. De son côté, Marine Tondelier, chef de file des écologistes, estime que Marine Le Pen a bénéficié d'une grande mansuétude. Emmanuel Macron, de son côté, en déplacement en Syrie, n'a pas commenté cette décision de justice. Le projet de loi sur la justice criminelle porté par Gérald Darmanin, adopté aujourd'hui par l'Assemblée nationale. Le garde des Sceaux avait renoncé d'y inclure un dispositif de plaidé coupable, un texte adopté par 357 voix contre 177 qui devra être validé par l'Assemblée demain soir, avant de passer devant le Sénat ce jeudi. Dans l'actualité également, la situation s'améliore d'heure en heure dans les Pyrénées-Orientales, d'après le service d'incendie et de secours du département. Près de 850 pompiers restent mobilisés dans des zones difficiles d'accès pour maîtriser l'incendie à l'ouest de Perpignan. 4900 hectares sont déjà partis en fumée depuis samedi dernier. Des incendies largement alimentés par les vents et la chaleur, ce sera encore le cas demain. 67 départements seront en vigilance orange. Une alerte qui concerne 2/3 du territoire, à l'exception de l'Est et des Hauts-de-France. Météo France place également 7 départements en vigilance rouge feu de forêt ce mercredi, entre les Pyrénées-Orientales et la Drôme. Et puis on termine avec un mot de cyclisme. Mads Pedersen, vainqueur sur la 4e étape du Tour de France cet après-midi au sprint. Le Danois s'impose à foi après 182 km d'étape. Le Norvégien Thorsten Tran prend le maillot jaune à Tadej Pogacar avant la 5e étape prévue demain entre Lannemezan et Pau. Voilà pour l'actu, très bon début de soirée.
0: Plein soleil demain jusqu'en fin de matinée, début d'après-midi, retour d'un ciel un peu plus voilé ensuite, mais sans grande conséquence. Ce sera nettement moins nuageux qu'aujourd'hui. Comptez entre 14 et 16 degrés à votre réveil, une moyenne de 31 degrés dans l'après-midi. Aucun nuage par contre à l'horizon pour jeudi, qui devrait être une journée pleinement ensoleillée.
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0: téléphone sur Radio Mélodie et le jour s'est levé. Excellente soirée d'été, il est 19h10.
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1: L'interassociation de Caisse-Castel organise tout au long de cet été diverses animations au camping avec le lundi 13 juillet le traditionnel feu d'artifice. Le vendredi 17 juillet à 19h, repas à 10€ avec Fat Franck et sur réservation avant le 15 juillet. Animation musicale par le groupe LT Animation. Dans le cadre des soirées d'été, venez faire la fête chaque jeudi soir à Innsbourg avec l'ATSL et l'Amicale des Pompiers. À partir de 19h, pizza, tarte flambée et knack. Ce jeudi 9 juillet, soirée animée par l'orchestre Facile à danser, entrée gratuite. Dans le cadre du festival Les Étendards, un spectacle de rue original, drôle et décalé, le chien-chien des Babascarville, le vendredi 10 juillet à 20h dans la cour de l'école à Rémin-les-Putelanges. Buvette restauration sur place avec food truck et entrée gratuite. Le lendemain, samedi 11 juillet à 20h dans la cour du Clos du Château à Neufgrange, un autre spectacle de rue, drôle, poétique et totalement déjanté avec Capitaine Sprutz. Buvette restauration sur place. L'interassociation de Ambar Road vous invite à sa fête nationale qui aura lieu le samedi 11 juillet à la salle polyvalente à Ambar. Au programme à 18h, cérémonie au monument aux morts de Road et de Ambar, suivi du défilé jusqu'à la salle polyvalente. À partir de 19h, bal populaire animé par l'orchestre Sar Music School. Sur place, restauration pizza flamme, manège gratuit pour les enfants, grand feu d'artifice à 23h. L'AES 08 organise le samedi 11 juillet à partir de 18h son open air party au stade de foot de Schmidt-Willer. La soirée animée par le groupe Ma Bonne Étoile. Buvette, pizza, tarte flambée, grillade tout au long de la soirée. Un feu d'artifice viendra clôturer cette soirée. Le syndicat des éleveurs de chevaux d'Alsace-Bossue et environ organise son concours d'élevage et d'attelage afin de mettre le cheval à l'honneur le samedi 11 juillet dès 14h30 et le dimanche 12 juillet au centre équestre de Sarre-Union. Au programme, différentes épreuves, animations équestres et démonstrations de débardage, restauration, buvette sur place, entrée libre. L'Amicale des pompiers de Wolminster organise comme tous les ans son traditionnel bal du 13 juillet à Wolminster. Ouverture des portes à 18h pour un bal commençant à 20h30. Bal animé par l'orchestre Ma Bonne Étoile. Grillade pizza flamme au feu de bois, buvette sur place. Manège pour les enfants. Retraite au flambeau vers 22h30 et feu d'artifice vers 23h. Le Chrono Racing Team et le Caisson présentent le concert sur le toit 3. Le 14 juillet à 18h à la salle multi-activité de Montbronne. Entrée dans l'univers de Claude François avec Michael Silver Live Tribute et en première partie DJ Scream. Entrée gratuite, buvette restauration sur place. L'association Comme Chez Moi vous invite pour un week-end culturel, artistique et convivial avec une exposition photo, un conte et un spectacle de danse suivi d'un bal guidé à la salle des fêtes de Innsbourg les 18 et 19 juillet. Entrée gratuite, ouvert à tous, repas du dimanche sur réservation. Renseignements sur leur page Facebook. L'association Fit Move et l'association Les Cordées de Rémin-les-Putelanges vous donnent rendez-vous le dimanche 19 juillet pour leur grand vide-grenier annuel de 6h à 16h avec arrivée des exposants dès 5h. Manifestation réservée aux particuliers. Tout au long de la journée, buvette, espace restauration avec saucisses, merguez, casse-croûte, frites et boissons fraîches. Emplacement numéroté illimité, 2,50€ le mètre, réservation minimum de 4 mètres. Toutes les infos et plus de détails sur radiomélodie.com, rubrique agenda.

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Une peine réduite pour Marine Le Pen, 3 ans de prison dont un an ferme sous bracelet électronique, assorti de 40 mois d'inéligibilité dont 15 mois ferme. Une peine que la Cour considère comme déjà exécutée depuis le jugement rendu en première instance en mars 2025. Marine Le Pen peut donc en théorie se présenter à l'élection présidentielle, mais avait assuré il y a quelques jours encore qu'elle ne ferait pas campagne avec un bracelet électronique. À l'issue du verdict, son avocat maître Rodolphe Bosselu s'est dit partiellement satisfait. La Cour d'appel de Toulouse veut agir rapidement après les révélations de Cédric Jubilard hier, qui a reconnu dans une lettre avoir donné la mort à son épouse Delphine. Un document qui n'a pas encore été transmis à la justice. Cédric Jubilard devrait de nouveau faire face à la justice lors de son second procès à Toulouse à partir du 21 septembre. Dans l'actualité également, de nouvelles menaces de Donald Trump concernant la situation du Groenland. Le président américain estime que le territoire sous gestion du Danemark devrait être sous la tutelle des États-Unis. Une prise de parole qui intervient au début du sommet des pays de l'OTAN en Turquie. Donald Trump qui avait d'ailleurs déjà fait du Groenland sa priorité face aux menaces russes et chinoises. Retour en France avec cette information judiciaire contre X ouverte pour homicide involontaire par le parquet de Paris après le crash d'un avion qui a fait 11 morts à Tomblaine près de Nancy fin juin. Plusieurs juges d'instruction seront chargés de déterminer les causes de l'accident. Il s'agit de l'accident d'aviation légère le plus meurtrier en France. Et puis on termine avec un mot de foot et les dernier ticket pour décrocher une place en quart de finale de la Coupe du Monde. La Suisse affronte la Colombie à Vancouver ce soir à 22h. De son côté, l'Argentine joue actuellement face à l'Égypte. Voilà pour l'essentiel de l'actu. Excellente fin de journée.

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0: Bonsoir à tous. Sa décision est prise. Marine Le Pen se présentera bien à la prochaine élection présidentielle. Après sa condamnation aujourd'hui dans l'affaire des assistants parlementaires d'eurodéputés, la chef de file RN l'a annoncé aux 20h de TF1 ce soir. Elle annonce également son pourvoi en cassation et espère un revirement de la justice.
1: Ce soir, je suis candidate à l'élection présidentielle. Nous nous sommes préparés.
0: De la justice.
1: Ce soir, je suis candidate à l'élection présidentielle. Nous nous sommes préparés. Ce rôle imminent.

0: sans bracelet électronique.
1: La procureure générale prendra sa décision la semaine prochaine sur un éventuel pourvoi en cassation. Dans le reste de l'actualité, autre procès, celui de Rima Hassan. L'eurodéputé LFI devait être jugé aujourd'hui pour apologie du terrorisme après un post publié sur son compte X fin mars dans lequel elle mentionnait l'un des auteurs de l'attaque de l'aéroport de Tel Aviv en 1972. Son procès est renvoyé au 19 octobre sur demande de la défense. Deux explosions entendues à Damas en Syrie aujourd'hui à proximité de l'hôtel d'Emmanuel Macron. Le chef de l'État est actuellement en visite en Syrie pour s'entretenir avec Ahmad al-Shaara au palais présidentiel. 18 blessés sont à déplorer dans cette attaque. 85,5% des candidats ont décroché leur bac aujourd'hui, un chiffre en très légère baisse par rapport à l'an dernier d'après le ministère de l'Éducation. Les épreuves de rattrapage débuteront dès demain pour plus de 57 000 candidats. Et puis l'Argentine continue sa route dans cette Coupe du Monde après sa victoire 3-2 face à l'Égypte ce soir. Les Argentins retrouveront la Suisse ou la Colombie en quart de finale dans la nuit de samedi à dimanche. Voilà pour l'essentiel de l'actu. Très bonne soirée à tous.

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Bonsoir à tous. C'est dans un contexte inédit que Marine Le Pen annonce sa candidature à l'élection présidentielle. La chef de file des députés RN l'a annoncé aux 20h de TF1 ce soir, après sa condamnation dans l'affaire des assistants parlementaires d'eurodéputés du Front National. La députée RN s'est vue infliger une peine de 45 mois d'inéligibilité, dont 30 avec sursis. Une peine qu'elle a déjà effectuée et qui ne l'empêche pas de démarrer sa campagne présidentielle. Une annonce de campagne alors qu'elle avait annoncé il y a quelques jours sa volonté de ne pas rentrer dans la course à l'Elysée avec un bracelet électronique. La présidente des députés RN explique qu'elle va se pourvoir en cassation après sa condamnation aujourd'hui. Et les réactions politiques qui continuent ce soir après l'annonce de Marine Le Pen. Le secrétaire général des Républicains, Othmane Nasrou, accuse Marine Le Pen de prendre la démocratie en otage et de fragiliser les institutions en décidant d'être candidate à la présidentielle malgré sa condamnation. Dans l'actualité également, François-Noël Buffet, défenseur des droits, c'est en tout cas la proposition d'Emmanuel Macron pour remplacer Claire Hédon, qui actualité également. François-Noël Buffet, défenseur des droits, c'est en tout cas la proposition d'Emmanuel Macron pour remplacer Claire Hédon, qui a quitté ses fonctions en juillet après

et l'Orne. Au total, on aura ce mercredi 67 départements en alerte. Cet après-midi, on a atteint 40 degrés à Bordeaux, mais également à Carcassonne. Et puis, Mats Pedersen, vainqueur sur la quatrième étape du Tour de France cet après-midi. Le Danois s'impose à Foix après 182 km d'étape. Le Norvégien Thorsten Tran prend le maillot jaune à Tadej Pogacar avant la cinquième étape demain entre Lannemezan et Pau. Voilà pour l'essentiel de l'actualité. C'est la fin de cette édition. Très bonne soirée à tous.

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Bonsoir à tous, je ferai campagne sans bracelet électronique. Les mots de Marine Le Pen ce mardi soir aux 20h de TF1. Elle annonce officiellement sa candidature à la prochaine élection présidentielle, alors qu'elle vient d'être condamnée à 3 ans de prison, dont un an ferme sous bracelet électronique. La présidente des élus RN à l'Assemblée affirme qu'il n'existe aucun scénario où je ne pourrais pas me présenter. Dans le même temps, elle a pris la parole concernant Jordan Bardella. Marine Le Pen pense offrir aux Français un duo avec une vraie solidité et permettre ainsi à Jordan Bardella d'accéder au poste de Premier ministre en cas de victoire à la présidentielle. Marine Le Pen a également annoncé sa décision de se pourvoir en cassation. Également dans l'actualité, un animateur périscolaire relaxé ce mardi à Paris après des accusations d'agression sexuelle sur des enfants d'une école maternelle du 11e arrondissement. Une décision motivée par la possible influence des parents sur les témoignages des enfants. Le parquet avait requis 3 ans de prison contre l'animateur, dont un an ferme sous bracelet électronique. La chaleur revient dans les trois quarts du pays. Météo France ajoute 6 départements en vigilance orange canicule pour la journée de mercredi. Les Bouches-du-Rhône, l'Ain, le Jura, le Doubs, l'Eure et l'Orne. 67 départements seront concernés au total. 7 autres départements seront également en vigilance rouge pour les feux de forêt entre les Pyrénées-Orientales et la Drôme. De fortes chaleurs et des vents qui renforcent les feux de forêt dans la Drôme notamment. Le feu qui a démarré jeudi continue de gagner du terrain. Deux colonies de vacances ont été évacuées par mesure dans la Drôme notamment. Le feu qui a démarré jeudi continue de gagner du terrain. Deux colonies de vacances ont été évacuées par mesure de précaution, d'après la préfecture.

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Bonsoir à tous. Elle ne changera pas d'avis. Marine Le Pen sera bien candidate à la présidentielle de 2027. Elle l'a annoncé ce mardi soir aux 20h de TF1, quelques heures seulement après sa condamnation dans l'affaire des assistants parlementaires d'eurodéputés. La chef de file des députés RN écope d'un an de prison sous bracelet électronique. Marine Le Pen, qui a également annoncé se pourvoir en cassation à l'issue de son procès, elle promet un ticket gagnant avec Jordan Bardella qui sera propulsé à Matignon en cas de victoire de Marine Le Pen. C'est la quatrième fois qu'elle se présente comme candidate à la présidence de la France. Une décision qui passe mal auprès de la classe politique. Édouard Philippe exige que Marine Le Pen explique son choix aux Français. De son côté, Marine Tondelier, chef de file des écologistes, estime qu'elle a bénéficié d'une grande mansuétude. La cour d'appel de Toulouse veut agir rapidement après les révélations de Cédric Jubilard lundi, qui a reconnu dans une lettre avoir donné la mort à son épouse Delphine. Un document qui n'a pas encore été transmis à la justice. Cédric Jubilard devrait de nouveau faire face à la justice lors de son second procès à Toulouse à partir du 21 septembre. Dans l'actualité également, les États-Unis révoquent la levée des sanctions sur le pétrole iranien. Le gouvernement américain dénonce des actions inacceptables de Téhéran dans le détroit d'Ormuz après plusieurs attaques de navires. Washington avait pourtant suspendu son embargo sur le pétrole iranien jusqu'au 21 août. Retour en France avec cet incendie dans les Pyrénées-Orientales. Plus de 800 pompiers restent mobilisés pour maîtriser le feu qui a parcouru près de 5000 hectares depuis 4 jours. La préfecture prévient que la reprise du vent et les températures élevées devraient permettre au feu de reprendre en intensité. Et c'est dans ce contexte que 7 départements sont placés en vigilance orange au feu de forêt ce mercredi. Une alerte qui s'étend des Pyrénées-Orientales jusqu'à la Drôme. Météo France place également 6 nouveaux départements en vigilance orange canicule, dont les Bouches-du-Rhône, le Jura ou encore l'Eure. Voilà pour l'essentiel de l'actualité. C'est la fin de cette édition. Très bonne soirée à tous.

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Bonsoir à tous. C'est dans un contexte inédit que Marine Le Pen annonce sa candidature à la présidentielle. La chef de file des députés RN l'a annoncé aux 20h de TF1 ce mardi soir, après sa condamnation dans l'affaire des assistants parlementaires d'eurodéputés du Front National. La députée RN s'est vue infliger une peine de 45 mois d'inéligibilité, dont 30 avec sursis. Une peine qu'elle a déjà effectuée et qui ne l'empêche donc pas de démarrer sa campagne présidentielle. Une annonce de campagne alors qu'elle avait annoncé il y a quelques jours sa volonté de ne pas rentrer dans la course à l'Élysée avec un bracelet électronique. La présidente des députés RN explique qu'elle va se pourvoir en cassation après sa condamnation ce mardi. Dans l'actualité également, les États-Unis ont lancé cette nuit une série de frappes puissantes contre l'Iran après l'attaque de navires américains dans le détroit d'Ormuz. 3 d'entre eux ont été frappés dans les dernières 24 heures. Une décision qui intervient après celle actée par Donald Trump. Le président américain annonçait ce mardi la révocation de la levée des sanctions sur le pétrole iranien. La chaleur est de retour en France. 67 départements sont en vigilance orange canicule dès aujourd'hui. Une alerte qui concerne 2/3 du territoire, à l'exception de l'Est et des Hauts-de-France. Météo France place également 7 départements en vigilance rouge pour les feux de forêt ce mercredi, entre les Pyrénées-Orientales et la Drôme. La canicule qui fait également des dégâts chez les animaux. Plus de 9000 tonnes d'animaux morts ont été prises en charge par l'État, d'après Annie Genevard. La ministre de l'Agriculture estime que la situation sanitaire est restée sous contrôle pendant la première vague de chaleur il y a 10 jours. Les besoins en équarrissage pourraient augmenter dans les prochaines semaines lors des futures vagues de chaleur. Et puis Novak Djokovic continue de croire un 25e titre du Grand Chelem après sa victoire en 5-7 face à Félix Auger-Aliassime en quart de finale du tournoi londonien. Il retrouvera le numéro 1 mondial Yannick Sinner en demi-finale. Voilà pour l'essentiel de l'actualité. C'est la fin de cette édition. Très bonne soirée à tous. We'll be right back.

Bonsoir à tous, je ferai campagne sans bracelet électronique. Les mots de Marine Le Pen ce mardi soir aux 20h de TF1. Elle annonce officiellement sa candidature à la prochaine élection présidentielle, alors qu'elle vient d'être condamnée à 3 ans de prison, dont un an ferme sous bracelet électronique. La présidente des élus RN à l'Assemblée affirme qu'il n'existe aucun scénario où je ne pourrais pas me présenter. Dans le même temps, elle a pris la parole concernant Jordan Bardella. Marine Le Pen pense offrir aux Français un duo avec une vraie solidité et permettre ainsi à Jordan Bardella d'accéder au poste de Premier ministre en cas de victoire à la présidentielle. Marine Le Pen a également annoncé sa décision de se pourvoir en cassation. Également dans l'actualité, un animateur périscolaire relaxé ce mardi à Paris après des accusations d'agression sexuelle sur des enfants d'une école maternelle du 11e arrondissement. Une décision motivée par la possible influence des parents sur les témoignages des enfants. Le parquet avait requis 3 ans de prison contre l'animateur, dont un an ferme sous bracelet électronique. La chaleur revient dans les trois quarts du pays. Météo France ajoute 6 départements en vigilance orange canicule pour la journée de mercredi. Les Bouches-du-Rhône, l'Ain, le Jura, le Doubs, l'Eure et l'Orne. 67 départements seront concernés au total. 7 autres départements seront également en vigilance rouge pour les feux de forêt entre les Pyrénées-Orientales et la Drôme. De fortes chaleurs et des vents qui renforcent les feux de forêt dans la Drôme notamment. Le feu qui a démarré jeudi continue de gagner du terrain. Deux colonies de vacances ont été évacuées par mesure de précaution d'après la préfecture. 2000 hectares ont été détruits depuis jeudi dernier. 85,5% des candidats ont décroché leur bac aujourd'hui, un chiffre en très légère baisse par rapport à l'an dernier, d'après le ministère de l'Éducation. Les épreuves de rattrapage débuteront dès demain pour plus de 57 000 candidats. Et puis, on connaît quasiment le tableau des quarts de finale de la Coupe du Monde. L'Argentine s'est défait difficilement de l'Égypte 3-2 ce mercredi en début de soirée. Les coéquipiers de Lionel Messi joueront face au vainqueur du match entre la Suisse et la Colombie. Voilà pour l'actu. Très bonne soirée à tous.